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4: Tous les journalistes sont là à faire de l'histoire sans sous la brouette. Quand tu vois ces gens-là invoquer la charte d'Amiens, qui est une charte anarcho-syndicaliste, de gens qui étaient pour l'appropriation de tout le capital et l'insurrection des travailleurs et les patrons à la porte, etc. Non, mais attends, mais ils sont capables de manipuler l'histoire à fond la caisse, ces types-là. Et ils ont malheureusement une quantité de relais, de gras de papier, de piscopies qui sont là pour leur donner des arguments à la noix. De manière générale, l'histoire, elle est oubliée, elle est étouffée, elle est enfumée par les médias. Et de temps en temps, on sort un petit truc qui semble ressembler de façon à manipuler les gens. Bon, l'histoire est l'objet en permanence d'un viol. Elle devrait protester, tu sais, balance ton porc historique, tu sais.
5: Salut les amis, bienvenue à vous dans cette émission aujourd'hui dédiée à une rapide histoire du syndicalisme français en partant de cet article du Monde diplomatique évoquant la charte d'Amiens. Un texte dont l'histoire est frauduleusement détournée, notamment par les médias dominants à la solde du patronat pour décrédibiliser le syndicalisme. La charte d'Amiens est adoptée en 1906 lors d'un congrès de la CGT. Ce texte donne un double objectif au syndicalisme. Défense des revendications immédiates et quotidiennes et lutte pour une transformation d'ensemble de la société par l'expropriation capitaliste en toute indépendance des partis politiques et de l'État. Elle préconise la grève générale comme moyen d'action et considère que le syndicat, groupement de résistance, est la base de la réorganisation sociale. Or, le sens de cette charte d'Amiens est régulièrement dévoyé, notamment par des syndicats à la solde du patronat, des syndicats jaunes, comme on dit, et qui arguent que le syndicalisme doit être indépendant des partis politiques, et que faire du syndicalisme, ce n'est donc pas faire de la politique, ce qui est évidemment un contresens, voire une bêtise tout à fait volontaire. On en parle avec André, notre copain prof d'histoire géo. Salut André.
4: Bonjour à tous.
5: Dans Le Monde diplomatique, édition de mai 2018, cet article signé Michel Pigenet, professeur émérite d'histoire contemporaine à l'Université Paris 1 Panthéon-Sorbonne, et notamment auteur de ce bouquin « Regard sur le syndicalisme révolutionnaire ». La charte d'Amiens empêche-t-elle la convergence des luttes ? Demande le diplo. Épineuse indépendance syndicale. Certains proposent de la réinterroger, d'autres de la dépasser. Parce qu'elle affirme l'indépendance des syndicats à l'égard des partis politiques, la charte d'Amiens est parfois présentée comme un obstacle à la convergence des luttes. Adoptée par la Confédération Générale du Travail en 1906, CGT donc, ce texte fondateur ne se résume pourtant pas à une séparation hermétique entre social et politique. Ça fait déjà un certain temps, et particulièrement en ce moment, puisqu'on est en plein mouvement social des cheminots, on entend des voix dans les médias dominants qui disent « attention, attention, faut faire du syndicalisme, mais pas de la politique », comme si on pouvait dissocier les deux. Or, dans son article qui survole notre histoire de France, Michel Pigenet nous démontre par les faits que syndicalisme et politique, c'est indissociable, car le syndicalisme, c'est de la politique, et c'est de la politique même de la base.
4: Oui, ça a toujours été lié. Il n'y a jamais eu de séparation nette entre la politique et le syndicalisme en France. Certes, les rapports politiques et syndicats en France ne sont pas les mêmes qu'en Allemagne, qu'en Angleterre. L'histoire n'est pas la même. En Angleterre, il y avait des syndicats assez corporatistes, assez puissants, qui s'appelaient les trade unions. Et les trade unions ont décidé à la fin du 19e siècle, au début du 20e siècle, de créer leur propre parti politique, le Labour Party, qui devenait la courroie de transmission du syndicat au départ. C'est-à-dire le parti travailliste était destiné à contrer l'uniformité de la politique britannique. N'oubliez pas qu'il n'y avait que deux partis en Angleterre qui étaient des partis de droite. L'un, les Tories, les conservatives, les conservateurs, étaient plutôt représentant la noblesse, l'aristocratie, la gentry, la vieille société anglaise.
5: Pour aller vite, les riches.
4: Oui, riches, bien sûr, très, très, très riches. Et puis les liberals, les whigs, étaient plutôt la grande bourgeoisie d'affaires, bourgeoisie commerçante, bourgeoisie industrielle, plus favorable au libre-échange que les Tories, qui étaient plus favorables au protectionnisme, etc. Bien. Et ces deux partis se succédaient, alternaient au pouvoir. Alors bon, la classe ouvrière anglaise a décidé de créer un parti politique, là, directement. Donc les liens entre unions et Labour étaient des liens étroits. Bon.
6: Et là, tu parles du 19e siècle.
4: 19e, mais du début du 20e siècle jusqu'aux années 1970 en Angleterre, il y avait un lien entre les deux. Puis ce lien s'est distendu et puis le Labour est devenu un parti social-démocrate traître, comme notre parti socialiste avec Blair, c'était devenu un parti de droite, de Yuppies, etc. Bon. En Allemagne, le schéma est un petit peu différent. Il y a un parti socialiste extrêmement fort, puissant, et également des syndicats assez forts, puissants. Leurs liens sont très étroits. Bien sûr, ce ne sont pas des liens structurels, organisationnels, mais enfin, ce sont quand même des liens assez étroits. Les sociaux-démocrates allemands ont des liens étroits avec un syndicalisme qui, dès le départ, est plutôt réformiste et modéré, axé sur la négociation, la discussion, etc. Mais un syndicalisme qui, dès avant la guerre 14-18, obtient des succès tout à fait considérables. Il y a les lois sociales en Allemagne, même dans l'Allemagne non démocratique de l'Empire, du Second Empire allemand, sont beaucoup plus avancées qu'en France. Il y a déjà la sécurité sociale depuis Bismarck, depuis 1888, dans les grandes entreprises allemandes. C'est pas tout à fait la même chose. Et il y a un socialisme plutôt réformiste, puisque ce sont les socialistes allemands qui vont inventer le révisionnisme, le réformisme avec Bernstein. Bon. En France, c'est assez différent. D'abord, le syndicalisme est, sur le plan de l'organisation, antérieur aux socialistes. Il y a d'abord, sous le Second Empire, une loi en 1864 qui autorise la grève, sa première loi. Donc la grève existait, mais elle était illégale depuis la loi Le Pelletier de la Révolution française, 1791. La bourgeoisie interdit toute coalition. Ce qu'on appelle une coalition, c'est la grève, et toute organisation de la classe ouvrière, etc. Enfin bon, interdit totalement. Alors que bien sûr, les organisations patronales, elles existent dès le départ, en quelque sorte. Hein, bon. Et cette loi d'interdiction du syndicalisme et de la grève est entamée en 1864 avec l'autorisation par le Second Empire du droit de grève. Encore est-il très limité, est-il souvent réprimé par l'armée, hein, on le voit ça dans Germinal, hein.
6: Ça, tu nous avais expliqué dans une émission précédente, c'est Napoléon III qui, dans la deuxième partie de son règne, ne pouvant plus vraiment s'appuyer sur ses bases traditionnelles, essaye de mettre un peu de lest du côté des ouvriers pour voir s'il ne peut pas prendre un peu plus d'assises là-dessus.
4: C'est ce que les historiens appellent l'empire libéral, hein, je mets ça entre guillemets, c'est-à-dire qu'il lâche un peu de lest, en particulier sur le droit de grève. Il ne faut pas oublier qu'il avait fait toute une propagande avant son arrivée au pouvoir. Avant son coup d'État, il fait toute une propagande envers la classe ouvrière, promettant l'extinction du paupérisme, hein, selon le titre de sa petite plaquette. 1864, c'est un petit appel du pied vers les ouvriers, en quelque sorte, pour avoir un soutien.
5: On saute à 1789, qui voit une révolution bourgeoise. Et les premières républiques ne seront pas du tout socialement favorables aux ouvriers qui se voient interdits de regroupement. Guildes, corporations, coalitions et autres organisations ouvrières qui existaient sous la monarchie sont proscrits, éradiqués et plongés dans la clandestinité.
6: Est-ce qu'on peut dire qu'il y a une espèce de no man's land de représentativité ouvrière de la fin des guildes et de la Révolution française jusqu'à l'apparition du mouvement syndical en France au 19e ?
4: C'est partiellement vrai. C'est-à-dire qu'avant la Révolution française, il y a une organisation par corps de métier lorsqu'ils sont organisés. Il y a aussi une quantité d'ouvriers, de travailleurs qui ne sont pas organisés. Mais lorsqu'ils sont organisés en ville, généralement, ils sont organisés en corps de métier, jurant, de métier juré, ça porte plein de noms. Hein. Alors c'est assez particulier, ils ont un règlement intérieur. À l'intérieur d'une ville, tous les bouchers, ou tous les fabricants de bougies, ou tous les savetiers, ont les mêmes règles, c'est très réglementé. Le travail est réglementé aussi. On ne peut pas employer plus de temps de compagnons, tant d'apprentis. L'apprentissage est réglementé aussi. On ne peut pas

0: l'organisation traditionnelle. Alors, tout ceci est interdit. Ce sont des libéraux, là, les gens de la Révolution française. Libéraux, c'est-à-dire qu'ils sont pour la liberté totale de fabrication, de commerce, etc., d'association entre l'ouvrier et le patron, libre association, libre marché du travail, etc. Et donc, il faut interdire tout ce qui peut limiter cette association. Donc, toute organisation patronale ou syndicale, ou ouvrière, pardon, est interdite. En réalité, on sait qu'il y a des arrangements entre patrons. En revanche, il est absolument interdit aux ouvriers de s'organiser pour, par exemple, refuser de travailler là où le travail est sous-payé, ou etc., ou de faire la grève, enfin bref. Toute coalition est strictement interdite. C'est une loi très sévère, sous peine de... C'est un délit extrêmement grave, hein, passible du bagne, hein, prison. Bonaparte va renforcer cette législation libérale en mettant les ouvriers sous surveillance policière. Il impose le livret ouvrier. Les ouvriers qui souvent se déplacent doivent avoir un livret visé par la gendarmerie du lieu où ils s'arrêtent.
1: On voit ça dans un feuilleton extraordinaire français des années 70, Ardéchois, cœur fidèle.
0: J'allais en parler. Ce qui est grave pour l'ouvrier, c'est que ce livret est contresigné et rempli par le patron. À chaque fois qu'il quitte une place, l'ouvrier, le patron met une appréciation, porte-tête, tête de mule, mauvais ouvrier, feignant, etc. Et bien sûr, ça compte pour son embauche. Les ouvriers vont donc s'organiser de façon clandestine. Le compagnonnage qui existe à cette époque-là, à partir de cette époque-là, jusqu'au syndicat, d'ailleurs le compagnonnage existe toujours, il est un peu résiduel, mais c'est dans quelques professions, mais pour l'essentiel, ça n'existe plus. Il y a encore des écoles de compagnons, mais c'est différent du syndicalisme. Ce compagnonnage va être une forme de résistance des ouvriers. Ce sont des organisations semi-secrètes, avec des signes de reconnaissance, etc. Il y a plusieurs fidélités, d'ailleurs, plusieurs compagnonnages. Et ils font le tour de France. Ils ont des auberges, avec des maires aubergistes, etc. Et puis, ils s'arrangent parfois pour boycotter, comme on dirait aujourd'hui, certains patrons qui sont de très mauvais payeurs ou des buveurs de sueur, en quelque sorte.
1: Cela, c'est un peu une aristocratie ouvrière, parce qu'ils ont un vrai métier dans les pattes, et puis en fait, on a besoin d'eux.
0: C'est ce qu'on appelait jadis les grosses culottes, quoi, en quelque sorte, hein, parce qu'ils ont des grandes culottes de compagnons, etc. Bien sûr, c'est assez différent, et c'est un peu élitiste, en quelque sorte. Hein. Mais ce compagnonnage va être glorifié par le régime de Pétain. Tiens, on va faire un bond jusqu'à la période 40-44. Pétain, travail, famille, patrie, se targue le régime de Vichy de glorifier le travail. Il refuse la lutte des classes, c'est une affreuse invention bolchevique, marxiste, etc. Et en réalité, il va organiser le travail par corporation, une sorte de retour en quelque sorte à la structure d'ancien régime, c'est-à-dire une organisation du travail par grands secteurs, hein, le textile, la métallurgie, etc. Et il va faire des organisations où le patronat et les ouvriers, la mano en la mano, dans cette grande confraternité, vont s'arranger pour éviter tout conflit, en quelque sorte.
2: Sans le frondeur, haletant autour du haut fourneau, point d'armature pour le ciment, et sans le cimentier, point de ciment pour l'armature.
3: Propagande du régime de Vichy, 1943.
2: Cette solidarité intime de ceux qui travaillent a été pendant des années niée par un régime incapable de subsister sans une démagogie qui le portait à laisser dériver les revendications ouvrières justifiées vers l'agitation politique. La charte du travail, instrument de paix et de concorde sociale, est faite pour aider les hommes à se comprendre sans méfiance et sans haine. À la base, les comités sociaux d'entreprise qui réalisent au premier degré la collaboration sociale et professionnelle entre la direction et le personnel.

Je vais revenir brièvement sur la charte d'Amiens et sur le syndicalisme à la fin du XIXe siècle. Bon, en 1884, la Troisième République donne la liberté de former les syndicats. Ils existaient déjà, mais n'étaient pas légaux. Hein, il va donc y avoir formation des syndicats. Les syndicats vont fleurir à cette époque-là, littéralement, dans des métiers surprenants pour aujourd'hui. Par exemple, les bûcherons, dont l'Allier était dans le syndicat des bûcherons. Hein, il y avait beaucoup de bûcherons, et ces gens se battaient syndicalement. Bon, alors les syndicats fleurissent sous deux formes. Il y a la première forme, ce sont les bourses du travail. C'est-à-dire que dans chaque ville un peu importante, on fait une bourse du travail, souvent bâtie par la municipalité, dans laquelle les syndicats sont représentés, enfin sont là, ils sont chez eux.

et ils discutent de l'embauche, etc. C'est, voilà. Et puis, petit à petit, va se dégager le syndicalisme par branche d'activité. Hein, syndicat des métallurgistes, syndicat des cheminots, syndicat des mineurs, etc., syndicat du bâtiment, etc. Et la CGT, justement, va être la réunion, la confédération de ces fédérations. Alors, il va y avoir des fédérations départementales qui regroupent les bourses du travail et une autre forme d'organisation par fédération de métiers, fédération du textile, fédération des cuirs et peaux, etc., etc., comme j'ai dit tout à l'heure. Ces fédérations vont se confédérer. 1902, hein, c'est achevé, pour faire la Confédération Générale du Travail. Et c'est la seule confédération à l'époque. Alors, bien sûr, il va se créer assez vite des syndicats chrétiens qui vont donner naissance à la CFTC, début également du XXe siècle, la fin du XIXe, début du XXe siècle, qui sont directement issus du christianisme social, de Marc Sangnier, du Sillon, etc. Mais sinon, pour l'essentiel, les gens sont syndiqués, tous les gens qui veulent se syndiquer. Tous les syndicats sont ralliés à la CGT, donc il y a tous les syndicats dans de tous les corps de métier. Contrairement aux unions anglais, il n'y a pas de syndicat d'ouvriers qualifiés du chemin de fer et d'ouvriers pas qualifiés du chemin de fer, parce que c'était un des traits caractéristiques au départ du syndicalisme anglais, c'est très corporatiste. Hein. Les mécaniciens ne se mélangent pas avec les pauvres gars qui travaillent sur la voie, etc. Il y a une aristocratie du mouvement ouvrier. En France, non, c'est par corps de métier et les syndicats regroupent tous les gens. Il va y avoir aussi d'ailleurs une syndicalisation progressivement des fonctionnaires, instituteurs, postiers. D'ailleurs, Clémenceau, la Troisième République, va au départ s'opposer violemment à la syndicalisation des fonctionnaires. Il va y avoir des milliers de fonctionnaires révoqués, foutus à la porte, parce qu'ils se syndiquaient hein, dans les années 1902, 1903, etc. Alors, je reviens donc à ce syndicalisme extrêmement différent et très puissant. C'est dans cette ambiance qu'il va y avoir le congrès d'Amiens. Le congrès d'Amiens va réunir des syndicalistes très différents. Il y a des syndicalistes anarchistes, très nombreux. Il y a un anarcho-syndicalisme, mais il y a aussi un syndicalisme modéré, et il y a aussi un syndicalisme qui aimerait bien naviguer un petit peu avec les socialistes, avec le Parti socialiste. Alors le Parti socialiste est fondé en 1905. Il regroupe lui aussi des courants extrêmement divers. Il y avait trois partis socialistes en France au moins. Ces différents partis socialistes se regroupent sous la puissante influence de Jaurès dans un parti unique, la section française de l'Internationale ouvrière, la SFIO, premier nom du Parti socialiste, avec assez vite, en 1904, je crois, la fondation d'un journal, L'Humanité, qui va devenir l'organe officieux du Parti socialiste. Bien sûr, se pose dès le départ la question de la liaison entre le mouvement syndical et les gens qui prétendent représenter les ouvriers au Parlement ou sur la scène politique. Alors, d'abord, pour commencer, il y a beaucoup de syndicalistes purs et durs et d'anarcho-syndicalistes qui ne veulent pas d'aucune liaison avec le Parti socialiste parce qu'ils se méfient. Le mouvement ouvrier se méfie du Parti socialiste, de la forme politique du socialisme de l'époque. Pourquoi ? Parce que d'abord, il y a eu des socialistes qui sont arrivés au pouvoir dès avant la guerre 14. Il y a des gens comme Millerand viennent du Parti socialiste, du socialisme. Or, qu'ont-ils fait ? Ils sont devenus des ministres bourgeois. Ensuite, le Parti socialiste a des députés déjà à cette époque-là, dont le nombre va grossir jusqu'en 1914, mais il y a des députés. Et tous ces députés ne sont pas des défenseurs déterminés de la classe ouvrière. Ensuite, il y a un autre problème aussi. Les anarchistes, il y a à cette époque-là une multitude de sectes anarchistes en France, mais il y a un mouvement anarchiste puissant, et en particulier un mouvement ouvrier anarchiste. Or, ces anarchistes prônent la lutte contre l'État bourgeois et le dépérissement, ou même carrément l'abolition de l'État. Donc il paraît contradictoire, en même temps, de demander l'abolition de l'État, de toute l'autorité de l'État, des forces de répression anti-ouvrières, de l'armée, de la justice, et en même temps, de se servir de l'État et des institutions de la République pour faire avancer les revendications ouvrières. Ce qui fait que ce syndicalisme révolutionnaire se dirige assez vite vers des formes d'action directe. C'est d'ailleurs dans la charte d'Amiens. Le but est l'appropriation des moyens de production et d'échange capital. Mais pour le remplacer par quoi ? Pas par une économie d'État, ce que prenaient les socialistes à l'époque, hein, mais par une autogestion. C'est l'autogestion qui est le modèle. Les ouvriers vont organiser eux-mêmes le travail dans leurs usines
ça sera eux qui vont décider de la production, etc., de l'organisation du travail, des trucs comme ça. Il y a beaucoup d'illusions, une sorte d'utopie, en particulier dans la grande industrie, dans l'état des forces productives de l'époque. Était-il possible que la classe ouvrière s'empare du chemin de fer, s'empare des mines, etc., et les fasse tourner eux-mêmes en mettant à la porte les patrons? Et cependant, c'est ça le grand rêve. Et le mode d'action, c'est la grève générale, insurrectionnelle. La grande grève générale, tout le monde s'arrête de travailler, avec ou sans insurrection d'ailleurs, parce que enfin, les grands dirigeants de syndicalistes le disent à l'époque, bah, il suffit que pendant 15 jours, tout le monde se croise les bras, pas seulement en France, mais également dans le monde entier, et le capital est foutu.

0: fait.
1: Il y a aussi un courant insurrectionnel, hein, bien sûr, là-dedans. Mais en tout cas, on est loin de la lutte des socialistes pour le pouvoir et qui retomberait sur les travailleurs. Donc, c'est dans ce contexte que se trouve le congrès d'Amiens. Enfin, c'est pas un congrès, enfin, c'est une réunion générale de la CGT. Et là, c'est à une très, très large majorité que passe la charte d'Amiens. Et la charte d'Amiens dit très clairement que le syndicalisme ne doit absolument pas mettre les pieds dans l'action politique. Il doit y avoir une séparation très nette. Libre aux travailleurs, par ailleurs, en dehors du syndicat, d'adhérer à n'importe quelle secte anarchiste ou au Parti socialiste. Alors à cet égard, je relève un petit truc qui m'a un petit peu fait tiquer dans l'article de Pigeonnet. Il dit « affirme l'indépendance de l'action syndicale à l'égard des partis, de l'État et du patronat ». Non, c'est pas ça. C'est l'indépendance de l'action syndicale à l'égard du Parti socialiste et des sectes anarchistes, de toute forme politique. Quant au patronat, le syndicat n'a pas à affirmer son indépendance à l'égard du patronat, c'est enfoncer une porte ouverte, hein, à l'égard de l'État également. Donc, c'est l'indépendance à l'égard de la politique elle-même. Politique, mauvais, sale. C'est ça la charte d'Amiens. Mais par ailleurs, pour autant, la CGT de l'époque est traversée quand même par des idées politiques qui vont s'affirmer après la guerre 14, avec la rupture à l'intérieur du Parti socialiste. Il va y avoir un coup de ménage. C'est ça qui est le plus important. Et je pense que l'article aurait dû un petit peu plus insister là-dessus. La grande rupture, c'est 1920. La scission entre, d'un côté, la minorité qui reste dans la SFIO et la majorité qui va créer la section française de l'Internationale communiste qui adhère aux thèses de Lénine et qui vont devenir les communistes.
2: Ça, tu nous l'as déjà expliqué dans de nombreuses émissions sur 14-18. Traumatisme chez les socialistes français en 1914, parce qu'une partie des socialistes va rejoindre le gouvernement bourgeois dans ce qu'on a appelé l'union sacrée. C'est-à-dire que là, une partie des socialistes relègue leurs idéaux et le premier ministre de la guerre de l'époque sera un socialiste. Ce qui crée beaucoup de mécontentement dans les rangs de la SFIO et ce qui donne en 1920 cette scission de la SFIO qui va donner naissance au Parti communiste français.
1: Mais tu as oublié de dire aussi que la CGT aussi, c'est un échec pour elle. Parce que la CGT était antimilitariste, très antimilitariste. Et en 1914, la CGT, en tout cas les représentants de la CGT, baissent leurs culottes aussi, rentrent dans l'union sacrée en quelque sorte. Et puis il y a, on peut dire, un naufrage, un abandon, une véritable trahison de l'idéal syndical aussi. Les travailleurs français n'avaient pas à aller se faire casser la gueule contre les travailleurs allemands ou casser la gueule des travailleurs allemands. Il y a donc là, en même temps que le Parti socialiste, la CGT sombre. Et il va y avoir, la conséquence va être également la même, il va y avoir une scission à l'intérieur de la CGT. Il va y avoir deux CGT à partir de 1920. Une CGT majoritaire, plutôt influencée par les réformistes et les socialistes, la SFIO. Et puis une CGT unitaire, qui elle est minoritaire, mais est dirigée par les communistes. Courroie de transmission des communistes, c'est-à-dire que les communistes, eux, disent qu'il faut qu'il y ait une parole politique communiste chez les ouvriers. Ils ne s'en cachent pas. La CGTU doit être aussi un écho dans les luttes syndicales de l'analyse communiste, en quelque sorte. Alors, ces deux CGT vont refusionner en 1935, à la veille du Front populaire, sous la pression de la base dans les deux CGT. Les gens demandent à ce qu'il y ait une unité de façon à faire face au fascisme. Il s'agit d'urgence en quelque sorte. En face du danger fasciste, il faut un seul syndicat. Et donc, ils refusionnent. Non sans mal d'ailleurs, parce que les dirigeants de la CGT, comme Jouot par exemple, les dirigeants socialistes, sont très anticommunistes évidemment. Et quant aux dirigeants communistes, aux responsables de la CGT communiste, eux, ils sont très méfiants, plus que méfiants, à l'égard des socialistes. Et d'ailleurs, ces divergences vont apparaître pendant la guerre. Hein, pendant la guerre, une partie de l'ancienne direction socialiste des syndicats va collaborer avec le ministère du Travail de Pétain pour ce grand projet de la mano en la mano, etc. Alors que les syndicats sont dissous et la CGT est pourchassée.
3: Nous sommes en guerre.
4: 10 octobre 1939.
3: Et le silence, vous le comprenez bien,
4: Édouard Daladier,
3: est nécessaire au succès de nos opérations militaires.
4: Président du Conseil des

0: Et il a suffi que les bolcheviks trouvent leur intérêt à s'entendre avec les nazis et à partager avec eux la Pologne pour que ces prétendus nouveaux jacobins fassent l'apologie d'une paix de trahison.
1: Rappelle-nous ce que c'était que les décrets loi d'Aladier de 38.
2: 38, c'est un coup de barre à droite du gouvernement. C'est plus le Front populaire, on ne peut pas dire ça. Mais c'est la même assemblée quand même. Sauf que là, les radicaux, ils sont plus avec la gauche, ils sont avec la droite. Ce sont toute une batterie de lois qui est dirigée contre le mouvement ouvrier. Car il y a eu une tentative de grève en 1938. Les syndicats ont fait une grève et ça a été un échec parce que ça a été réprimé durement. Et toute une série de lois vont s'attaquer à la CGT. Mais c'est quand même le gouvernement de Pétain qui va faire l'essentiel du boulot, puisque la CGT est carrément interdite, ses militants pourchassés, et durement pourchassés, hein, fusillés dans certains cas, déportés, etc. Bon, sauf que c'est une CGT plutôt influencée par le Parti communiste, cette CGT-là. Il reste aussi un syndicalisme plus réformiste, plus modéré, qui s'arrange avec les choses. Ceci pour dire que, et répéter, qu'il n'y a pas de vraie coupure entre le syndicalisme et la politique. Les deux grandes tendances de la gauche, que ce soit la gauche modérée socialiste, réformiste, etc., ou la gauche révolutionnaire communiste, etc., ont leur relais dans les syndicats. Et à la Seconde Guerre mondiale, ça va être la même chose. Bon, sauf que à la libération, la CGT renaît. Sauf qu'il y a toujours les deux grands courants dans le syndicalisme, un courant réformiste et un courant qui croit dans la lutte des classes. Un courant, on va dire, SFIO, je parle dans la CGT, hein, et un courant lutte des classes, plutôt communiste. Hein. Bon. Donc, que va-t-il se passer en 1947-48? C'est la guerre froide, il faut choisir son camp. Et là, les Américains ne peuvent pas supporter qu'il y ait un syndicalisme sous influence communiste en France. Et donc, ils vont organiser, avec l'aide des modérés, des réformistes français, la scission à l'intérieur de la CGT. Et il va y avoir création de 3 syndicats, en gros. Alors, la CGT qui reste la CGT, et qui est sous l'influence du Parti communiste, indubitablement, puisqu'une partie de ses membres, c'est des gens du comité central à la direction confédérale, ce sont des militants communistes confirmés. Et ce qui va se créer, c'est la CGTFO, Force Ouvrière. On sait que la CGTFO, Force Ouvrière, a été créée avec les finances de la CIA qui vont transiter par l'AFL-CIO, American Federation of Labor, et par l'intermédiaire du Parti Socialiste. Et ils vont créer FO, qui est un syndicat anticommuniste, déclaré. Et nous ne faisons pas de politique. Ça veut dire, en fait, nous ne sommes pas communistes. Voilà. Et puis, il va y avoir aussi une scission. Les enseignants vont créer un syndicat autonome, la Fédération de l'Éducation nationale, également dirigée par un syndicat des instituteurs très influencé par le Parti socialiste. Alors, dire qu'il y a séparation entre les uns et les autres. La seule chose qui va rester de cette charte d'Amiens, c'est qu'on ne donne pas de consignes électorales, hein, de vote, etc. Bon, ça, mais en fait, tout le monde sait que les syndicats sont influencés d'une manière ou d'une autre par telle ou telle force politique, et ça reste un peu le cas aujourd'hui. La situation est un peu différente. D'abord parce que Parti socialiste et Parti communiste sont arrivés à un point de faiblesse tel, si tu veux, qu'ils ne peuvent pas influencer les syndicats, sauf à titre individuel de tels ou tels individus, etc. Il reste quand même des traditions dans les syndicats. La CGT reste de tradition lutte des classes, alors que les 3 autres syndicats importants, FO, la CFDT et l'UNSA, sont des syndicats réformistes, modérés, etc. Nous ne faisons pas de politique, c'est-à-dire que nous ne sommes pas communistes. Encore. En gros, c'est plutôt ça. C'est vers ces syndicats modérés que va la préférence du patronat. C'est évident. Hein. Petite parenthèse. La CFDT est née, je crois, en 1964, de la scission de la CFTC, c'est-à-dire des syndicats chrétiens. Et dès le départ, ça a été un syndicat très remuant et même gauchiste, très ultra-gauchiste. En 68, ce syndicat se déclarait beaucoup plus révolutionnaire que la CGT, etc., jusqu'au boutiste. Et bon. Mais déjà, on voyait poindre à l'intérieur de la CFDT le côté proudhonien, autogestionnaire, mutualiste, etc. Alors aujourd'hui, bon, l'évolution est telle que la CFDT est devenue un syndicat pro-patronal.
3: On appelle un syndicat jaune en général. Quand on dit oui, les patrons se sont entendus avec les syndicats consignés, en général, c'est la CFDT qui signe n'importe quoi et qui fait capoter les mouvements.
2: Mais je constate quand même que cette CFDT qui court vers la signature d'accords, même d'accords indignes avec le patronat, est quand même en partie dirigée par des militants très proches du Parti socialiste. Donc l'indépendance syndicale faut pas me faire rigoler en quelque sorte.
3: On a oublié de mentionner Sud Solidaire, dont la création est assez récente et alimentée par pas mal de gens déçus de la CGT.
2: Ah oui, oui.
3: Et eux, c'est des combatifs, hein, Sud, hein, la lutte des classes, tout ça.
2: Je vais vous dire mon sentiment. Sud Solidaire, pour lequel j'ai beaucoup d'estime, c'est ce qu'il y avait de meilleur à la CFDT. Ce qu'il y avait de plus combatif, de plus jeune, de plus dynamique, etc. De la CFDT, oui. Ils sont issus de l'affaiblissement considérable de la CFDT dans les grandes corporations, santé, transport, etc. Bon, en voyant qu'ils ont été trahis par leur direction syndicale, beaucoup de gens ont décidé de créer un syndicat. Et bien sûr, il ne faut pas oublier la FSU qui est un élément essentiel du nouveau paysage syndical. La CGT n'est plus seule et en plus, la Sud récupère aussi des militants de la CGT déçus par le bureaucratisme dans certains cas et même la compromission de certaines fédérations professionnelles de la CGT.
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2: Revenons au fond de l'article. Cet article est né parce que certains ont évoqué la charte d'Amiens pour surtout que les syndicats n'aillent pas aux manifestations appelées par les insoumis de Mélenchon.
3: Ah, nous y voilà, le vilain Mélenchon, tout ça pour ça.
2: En réalité, c'est ça. Si les syndicats avaient appelé à une grande manifestation pour Marine Le Pen, Fillon ou Macron, ça aurait été des bons syndicats. Bon. Alors la question se pose de cette façon-là. Est-ce que, d'un côté, Mélenchon abuse en voulant demander aux syndicats de participer à des manifestations politiques contre le gouvernement d'aujourd'hui ? Deuxième question, est-ce que les syndicats sont dans leur rôle de syndicat de participer à une manifestation comme ça ? Bon, c'est très légitime, puisqu'en fait, il ne s'agit pas d'une demande de Mélenchon que les syndicats viennent renforcer les insoumis, mais l'inverse, c'est-à-dire que les insoumis se mettent à la disposition des syndicats pour créer un grand mouvement de protestation contre les lois antisociales de Macron. Pendant le Front populaire, il y a eu de grandes manifestations qui étaient en même temps des manifestations favorables au Front populaire et où participaient des milliers de syndicalistes. Et à cette époque-là, il y a eu une coopération très étroite entre le syndical et le politique, puisque les accords Matignon ont été discutés et par les syndicats et par les partis politiques. Et c'était des accords législatifs, des accords de loi, de règlement, etc., qui concernaient directement l'activité syndicale, puisqu'il s'agissait de lois du travail et d'augmentation de salaire, etc. Et aujourd'hui, les lois sur le code du travail, les lois sur la retraite, les lois qu'est en train de nous concocter Macron sont des lois antisociales qui concernent directement le syndicat. La loi sur la privatisation des services publics, ça va être des lois discutées au Parlement. Donc les syndicats ont tout intérêt à peser en même temps que leurs alliés politiques au sein du Parlement. En fait, bon, cette polémique, c'est une polémique à la mort moelle-neuve. C'est destiné, en fin de compte, à empêcher toute convergence des luttes qui serait capable de renverser le courant et d'empêcher Macron de massacrer la protection sociale. Donc, bien sûr, tous les journalistes sont là à faire de l'histoire, à s'en sous la brouette et à invoquer les mânes des grands syndicalistes du temps passé. Ça fait un peu rigoler quand tu vois ces gens-là invoquer la charte d'Amiens, qui est une charte anarcho-syndicaliste, de gens qui étaient pour l'appropriation de tout le capital et l'insurrection des travailleurs, hein, et les patrons à la porte, etc. Non, mais attends, alors là, les bras t'en tombent des mains, quoi. Tu te dis, bon, ben, c'est le monde à l'envers. Mais ils sont capables d'utiliser, de manipuler l'histoire à fond la caisse, ces types-là. Et ils ont malheureusement une quantité de relais, de gras de papier, de piscopie qui sont là pour leur donner des arguments à la noix, de l'utilisation de l'histoire. Hein. Alors, de manière générale, l'histoire, elle est oubliée, elle est étouffée, elle est enfumée par les médias, et de temps en temps, on sort un petit truc qui semble ressembler, hein, de façon à manipuler les gens. Bon, l'histoire est l'objet en permanence d'un viol. Elle devrait protester, tu sais, balance ton porc historique, tu sais.
1: Un micro-phénomène là dans le conflit social qui nous occupe aujourd'hui, hein, ce printemps été 2018, hein, les cheminots contre Macron et sa France en marche vers le 19e siècle. Mais alors là, Macron, on n'en a plus rien à faire, hein, de le machin, et il a envoyé paître la CFDT, il n'a même plus besoin de syndicats jaunes pour faire passer ses lois scélérates.
2: Ils sont très sûrs d'eux, il y a une insolence de ces gens-là, ils pensent que c'est gagné, hein, que les gens vont se coucher, ils vont aller en vacances, ils vont oublier. En ce moment, ils pensent qu'on peut tout faire passer. C'est la seule chose qui les différencie de Hollande et de ses copains. Hollande et ses copains pensaient quand même que ça risquait de grincer, etc. Il est vrai que pour des socialistes, ça fait quand même drôle de liquider les lois sociales, mais surtout des lois sociales qui ont fait partie du combat socialiste, y compris des socialistes modérés depuis 100 ans, quoi. Ça fait un peu bizarre. Tandis que lui, Macron, non, il n'a aucun complexe. Il dit, moi, je peux le faire, moi, je ne suis pas socialiste. J'y vais carrément, quoi. Sans complexe. Quoique, ils n'en ont pas besoin, mais ils sont en train de les solliciter en ce moment. Mais oui, il y a l'UNSA et la CFDT, qui sont les syndicats jaunes par excellence, et peut-être même EFO, on ne sait pas, hein, sont en train de discuter, de savoir, on va vous liquider le statut, mais peut-être qu'on va vous garder un ou deux petits avantages, comme ça, pour faire passer. Puis en plus, on vous paye la dette. Alors bon, la dette, on sait qu'en fait, c'est une dette d'État, ce n'est pas une dette d'entreprise, puisque c'était une entreprise d'État. C'était à l'État de faire les investissements, c'était pas à la SNCF d'emprunter sur le marché privé des capitaux, en quelque sorte. Bon, enfin, passons. Toujours est-il qu'ils ont quand même encore besoin d'avoir quelques jaunes dans la poche. Mais ça paye d'être jaune. Regarde ce que sont devenus tous les dirigeants.
1: Belle carrière pour Nicole Notat, par exemple.
2: Mon maire, Nicole Notat, tous ont eu des parachutes dorés invraisemblables, soit au Bureau international du travail, soit, etc. Et certains à la CGT même aussi sont tentés de solliciter des remerciements. Hein. Et puis, il y a eu la valise remplie de pognon, tu sais, du gars de le...
3: Laquelle ?
2: UIMM, je crois, un truc.
3: Pour, dixit le MEDEF, fluidifier les relations sociales.
2: Ah oui, c'était pas pour payer les dirigeants syndicaux, c'était pour fluidifier le dialogue social. Mais c'est extraordinaire. Mais il est vrai que ça peut passer, puisque dans toute la presse, depuis des décennies, on peut dire, on ne parle plus de syndicats ouvriers, de syndicats patronaux, etc. Mais on parle de partenaires sociaux. Les partenaires sociaux, c'est des partenaires. Ce n'est pas des adversaires, puisque ce sont des partenaires.
3: Donc, on se remet à dire collaborateur aussi, hein, parce que le mot a été un peu entaché pendant quelques temps, mais on a...
2: C'est la mode, oui, oui, c'est ça. Collaborer, la grande œuvre de l'apaisement social. Oui, bon, c'est...
3: Les cheminots, ils sont bien conscients que ça ennuie les travailleurs et les gens qui veulent aller bosser, mais ils n'ont que ce moyen-là pour tirer le signal d'alarme. Les cheminots sont le dernier rempart avant la destruction de toutes nos autres conquêtes sociales. La retraite à laquelle Macron là, a commencé à s'attaquer après tous les gouvernements successifs hein, qui ont défilé depuis Mitterrand jusqu'à nos jours, en passant par Juppé, Raffarin, etc. Macron continue le travail de destruction de la retraite, mais on a bien compris que derrière, c'est aussi la destruction de l'école, la destruction de l'hôpital, la destruction de tous nos services publics. Et c'est pour ça qu'il faut soutenir les cheminots, parce qu'ils sont probablement notre dernier bouclier avant cette mise en place d'une société sauvage qui nous emmène tout droit dans les bras du Front National ou de je ne sais quelle formation fasciste.
2: Oui, non, mais c'est très inquiétant parce que pour l'instant, les gens font le dos rond, rentrent la tête dans les épaules, attendent que ça se passe et puis laissent les syndicalistes de la CGT et d'autres services publics faire la lutte pour eux, par délégation en quelque sorte. Il y a quelque chose d'assez lâche, il faut dire, ce qui est d'assez moche là-dedans. Même quand ils pensent que les cheminots, ils ont raison, même quand ils pensent qu'ils travaillent pour eux, il n'y a pas véritable acte de solidarité. Le véritable acte de solidarité, c'est de rentrer eux-mêmes dans la lutte, en quelque sorte, pour les salariés. Or, on voit la passivité, la pusillanimité de l'opinion publique et des autres travailleurs. C'est quelque chose d'extrêmement inquiétant, parce que, bien sûr, il risque de passer, Macron. Il fait passer cette loi-là, il fait passer le reste. Une fois que les bastions où il reste encore des syndicalistes, où il reste quand même encore de la combativité, sont vaincus, qu'est-ce qui va l'empêcher de porter la retraite à des âges invraisemblables et de diminuer les cotisations patronales et de revenir effectivement au libéralisme pur et dur du 19e siècle? On revient 100 ans en arrière. On revient 100 ans en arrière, que les gens examinent les lois sociales et ils verront que c'est un recul énorme, considérable, qui va affecter une quantité de gens. Il sera temps, quand ils auront leur retraite de merde, de pleurer, « Ah là là, si on avait su, etc. » Ben, on vous l'a dit, vous allez vers un appauvrissement des travailleurs, un appauvrissement des retraités, un appauvrissement général du travail au profit du capital. C'est fait pour ça. Alors bien sûr, à chaque fois, on nous dira, vous avez vraiment l'esprit mal tourné, ces gens sont-ils si affreux, si abominables? Mais oui, ils le sont. Le profit, c'est le profit. Le capital, c'est le capital. Plus ils en ont, plus ils en veulent. Ils n'en auront jamais assez. Ils en ont accumulé depuis 20 ans des montagnes de pognon, on le sait. C'est tout juste si de temps en temps on dit « Ah oui, dis donc, ce patron, avant de partir, il s'est alloué un salaire absolument faramineux. Hein. Le patron de Carrefour gagne 538 fois le salaire de la caissière. 538 fois. Ah oui, c'est un peu exagéré quand même. Bah oui, c'est un peu exagéré, en effet, quoi. Mais c'est comme ça que ça fonctionne. Carrefour va fermer des centaines d'établissements, de petits mini-markets, etc., en flanquant à la porte des milliers de personnes, selon toute probabilité. Ils s'en foutent, Carrefour, c'est un groupe financier. Hein. Carrefour est capable d'ouvrir ailleurs, hein, d'ouvrir dans n'importe quel pays du monde, etc. Le capital accumulé par l'exploitation des travailleurs en France va être investi ailleurs. Ne vous inquiétez pas pour eux, inquiétez-vous pour vous. Bon, c'est un peu désespérant. Mais il y a eu des périodes de désespérance comme ça. Il faut quand même que les gens se disent qu'il y a eu des périodes affreuses. Imaginez à la veille de 1914 ou à la veille de la Seconde Guerre mondiale. C'est d'ailleurs ça qui est inquiétant. C'est que généralement, ça prélude à d'énormes crises, que ce soit des crises économiques ou que ce soit des crises de guerre. Et ça sent la guerre en ce moment. Ça sent la guerre. C'est aussi un des moyens qu'a le capital pour faire tenir les gens tranquilles. Ça et le fascisme. La voie de prise de pouvoir par la mère Le Pen et ses alliés, en quelque sorte, elle est tout à fait ouverte. Hein. L'extrême droite peut prendre le pouvoir, hein. Bien sûr. à la faveur d'une haine de l'étranger, de l'immigré qu'on va entretenir. La peur, le grand parti de la pétoche, en fait, c'est formidable pour eux, les attentats. C'est bien la violence. Oh là là, ma pauvre dame, vous voyez un peu tout ce qui se passe. Ça justifie toutes les atteintes aux libertés d'un mec comme Colomb. Alors, c'est pas étonnant que ce soit un mec qui vienne de la gauche, parce que, enfin, de la gauche socialiste, hein. Après Clémenceau, au début du XXe siècle, qui réprime brutalement, avec des morts, les grèves ouvrières, voire Villeneuve-Saint-Georges et compagnie, tu vois, où on envoyait l'armée qui tirait avec le Lebel, hein, ça rigolait pas, quoi. Ensuite, t'as Jules Moc, hein, 1947-48, hein, alors là, lui, c'est pareil, il envoie l'armée, et ça mitraille les travailleurs. Et aujourd'hui, c'est Colomb qui va mitrailler. On envoie des syndicalismes en tribunal pour des merdes de chiens parce qu'ils ont envoyé des confettis et des tomates au siège du patronat. Quand on en est là, ça va très très mal, quoi.
3: Il y a aussi là, en ce moment, le cas du postier Gaël Quirante, qui est représentant syndical et qui s'est fait lourder de la poste en toute illégalité, hein, et sur ordre de la ministre Pénicaud. Ils ont plus peur de rien. Hein.
2: Non, ils y vont à fond. Souviens-toi, la chemise arrachée du DRH de Air France pour une action comme ça, où il n'y a jamais eu une blessure ni un mort, un truc comme ça. C'est tout juste si on n'a pas fusillé les mecs, quoi. Là, je pense qu'il faut que les travailleurs réagissent, quoi. Tout le monde réagisse, les travailleurs, les retraités. Parce que tu vas voir, ils vont pas seulement toucher aux futurs retraités. Ils vont racketter les retraités d'aujourd'hui.
3: En plus qu'aujourd'hui, tu veux dire.
2: Ces salauds de retraités qui bouffent le pain des jeunes, etc. Enfin, tu vois le genre de discours, quoi. Bon, je voudrais revenir un petit peu sur l'histoire. Bien dire à nos auditeurs que c'est l'oubli de l'histoire qui amène les catastrophes comme ça. En particulier sur les conquêtes ouvrières, sur l'action syndicale, que les gens essayent de remonter dans le temps pour voir quelle était la condition des travailleurs, simplement au début du XXe siècle, comparé avec toutes les conquêtes qui ont eu lieu ensuite après, sous le Front populaire et à la Libération. Et ensuite encore, il y a encore eu des conquêtes. Tout ça a été gagné par des gens qui ont fait la grève, par des syndicats. Vous imaginez pas que c'est la bonté du patronat, hein, entamant ses bénéfices. Le patronat veut bien concéder aux ouvriers la retraite, la protection sociale.
3: Prenant subitement conscience que tout ça n'est pas très juste, oui. Les patrons sortent leurs cornes d'abondance après être allés voir monsieur le curé.
2: C'est la grande illusion. Il y a encore des gens qui pensent que les patrons, on leur doit beaucoup parce qu'ils embauchent. Il m'a embauché, quelle bonté, hein. Bon, ils oublient simplement que le travail est exploité. C'est-à-dire qu'en fait, le salaire que reçoit n'importe quel travailleur salarié, le salaire n'est qu'une partie de la valeur de son travail. Sinon, comment ferait le patronat pour avoir son bénéfice? Le bénéfice vient de là. Et ça n'a pas changé depuis qu'existe le salariat et le capital. On est embauché et le patronat vous verse un salaire. Et ce salaire est forcément inférieur, et pour le patronat, si possible, le plus inférieur possible, parce que c'est l'écart entre la valeur du travail et le salaire qui fait le bénéfice patronal. Et rien d'autre. On voit depuis 20 ans le bénéfice du capital augmenter considérablement. On a fait le calcul, hein, les économistes, ce n'est pas forcément des prophètes, mais ils ont fait le calcul entre ce qui revient au capital, aux actionnaires, aux gens qui détiennent l'outil de travail, l'usine, le rail, la banque, etc., et ce qui revient au travail, au salaire. Et ce rapport a considérablement changé. C'est-à-dire que ce qui revient aujourd'hui au capital, aux actionnaires, infiniment plus grand que ce qui revenait jadis aux actionnaires. L'augmentation de la productivité, le profit, la croissance, tout ça a profité uniquement aux actionnaires. Et aujourd'hui même, la part revenant aux actionnaires est telle que même l'investissement nécessaire dans les entreprises est compromis. Ils s'en foutent de toute façon. Après, on revend, on met son capital ailleurs et puis c'est tout, ils s'en foutent. Ça se traduit par le chômage, ça se traduit par les délocalisations, ça se traduit par la disparition de secteurs entiers de la production. Et ils en veulent encore plus. Ils n'en ont pas assez. Et ils trouvent que les charges sociales, entre guillemets, c'est-à-dire ce qu'on paye pour les sécurités sociales, c'est insupportable. C'est vrai, il y a des pays comme la Malaisie où il n'y a pas de sécurité sociale, quoi. Ce qui a été gagné par le système de sécurité sociale est totalement, entièrement remis en cause. Il a été en Angleterre, en Allemagne et maintenant en France. À terme, hein, il s'agit de supprimer ça et puis de renvoyer les gens à l'épargne et aux assurances privées. Et aux soins privés, bien sûr, à l'école privée, au transport privé, etc., par suppression des services publics. Quand tout sera privé, on sera privé de tout. Les gens n'imaginent pas ce qu'ils vont perdre par la perte des services publics. Ils s'en sont déjà un petit peu aperçus avec les télécoms, la poste, etc. Mais,
3: le train ?
2: Mais je pense qu'ils ne l'ont pas encore assez profond. Ils vont s'apercevoir qu'une fois que tout sera privatisé, il va falloir payer cash, hein, est cher, le plus cher possible. Et il y a des gens qui pourront payer. On ne va pas supprimer le train, on ne va pas supprimer les hôpitaux, on ne va pas supprimer les écoles et les universités. Simplement, il faudra payer pour y aller, quoi. Hein, le bon vieux système américain, là, les gens vont comprendre leur douleur.
3: Alors qu'il se produit en France des montagnes de richesses, il n'y a jamais eu autant de richesses en France. On a plus que les moyens de payer services publics, retraite, hôpital, tout ça.
2: Bien sûr, on a les moyens.
3: C'est parce que c'est pour les gogos à qui ils disent « Ah, mais il y a la dette, on ne peut plus, on est devenu un pays du tiers-monde. »
2: Oui, tous les intox, il y en a un paquet qui ont bien voulu se laisser intoxiquer ou qui se sont laissés intoxiquer par faiblesse intellectuelle. Bien sûr qu'on a archi les moyens de donner du travail, des situations, des logements à tout le monde, de la santé de qualité, de l'enseignement de qualité, etc. À tout le monde, du pognon, il y en a à chier, il y en a même trop. La prochaine crise financière que je prévois, ce sera en fait sur une montagne de pognon qu'elle va, ce qu'on appelle une bulle spéculative. Alors, le pauvre Pékin, le chômeur, etc., il sait pas ce que c'est qu'une bulle spéculative, parce que avec ses 500 ou 600 euros par mois, qu'est-ce que tu veux qu'il imagine des montagnes?
3: Encore pour les plus nantis d'entre eux.
2: Et comment peut-il imaginer une montagne de pognon? Et pourtant, c'est ça qu'on va supprimer, qu'on va brûler. Et ensuite, après, on se tournera vers les contribuables pour renflouer les banques qui ont joué au Monopoly pendant 20 ans, quoi. C'est comme ça que ça va se passer. La prochaine crise financière sera certainement encore plus douloureuse que celle de 2008. Hein. Et on n'a pas les moyens de l'empêcher. Aucune institution, banque, finances publiques, etc., n'a les moyens, parce qu'on a affaibli l'État et on a mis la monnaie au service du grand capital par les institutions européennes, ce qui fait que... Alors, tous les petits épargnants d'aujourd'hui qui sont si frileux politiquement et socialement, parce qu'ils ont une petite bas de laine, etc., une petite épargne de plusieurs milliers, dizaines de milliers ou centaines de milliers d'euros, là, ils vont le sentir passer. C'est eux qui vont morfler. C'est pas le grand capital. Le grand capital s'en sort toujours. Toutes les crises financières n'ont jamais vu la suppression du grand capital. C'est toujours les petits qui morflent. Alors généralement, c'est la loi de Darwin. En quelque sorte, les plus faibles sont lessivés, nettoyés. Bon, il faudrait que ces choses-là changent. Hein. Évidemment, on comprend bien l'âpreté de la lutte politique et sociale aujourd'hui, c'est que les enjeux sont fondamentaux. C'est-à-dire que ces gens qui gagnent beaucoup, beaucoup, beaucoup d'argent, on pourrait s'imaginer que ils vont peut-être en lâcher un petit peu pour essayer de remettre de l'huile dans les rapports sociaux, etc. Mais non, ils n'en ont jamais assez. Ils n'en ont jamais assez et c'est parce qu'ils en ont beaucoup qu'ils en réclament beaucoup. Tout l'argent qui échappe pour l'instant aux échanges marchands, capitalistes, tout ce qui est sécurité sociale, protection, services publics, tout ça va devoir être laminé, rendu au secteur, au marché, hein, de façon à pouvoir refaire du capital. Parce qu'ils ont beaucoup de capitaux, mais ils n'ont pas toujours les lieux pour l'investir. Alors bon, pour l'instant, ils s'engraissent sur les finances publiques par la dette. Parce que la dette, elle sert à enrichir les riches. Faut pas que les gens s'imaginent que, oui, on a fait des dépenses inconsidérées, l'État, n'est-ce pas? Et puis, il faut bien rembourser, c'est comme un ménage. Mais non, pas du tout. En fait, en réalité, les financiers sucent, comme d'ailleurs à l'époque de Louis XVI, hein. À l'époque de Louis XVI, il y a un déficit budgétaire considérable. Le service de la dette, comme on dit, c'est-à-dire les intérêts servis aux financiers qui ont avancé de l'argent à la monarchie française, enfin à l'État français, eh bien, constitue 40% des dépenses du premier budget, celui de 1788. On fait un budget pour la première fois pour calculer. Et là, on s'aperçoit que rien que pour servir les intérêts de la dette, on doit dépenser 40% des revenus de l'État. Bon, il est vrai aussi qu'à l'époque, tout le monde ne paye pas d'impôts. C'est comme aujourd'hui. C'est un problème fiscal. Ce qui caractérise le démarrage de la Révolution française, c'est fondamentalement un problème fiscal. C'est-à-dire que l'État, en quelque sorte, est en banqueroute, c'est-à-dire en faillite, parce que l'impôt a un très mauvais rendement, et en plus, il est payé seulement par les roturiers, en quelque sorte, et les immenses richesses de l'Église et de la noblesse ne sont pas taxées. C'était ça la solution, c'était de taxer toute la richesse foncière à l'époque. C'était essentiellement une richesse foncière. Aujourd'hui, elle est là aussi, la solution. La solution, elle est une solution fiscale. Il faut faire cracher les gens qui ont de l'argent. Il faut donc modifier le système de prélèvement fiscal et social, puisque la sécurité sociale aussi est une forme de contribution. Et donc, il faut rétablir la contribution des entreprises, des chefs d'entreprise, des patrons à la dépense sociale, suivant sa part, hein, une part ouvrière, une part patronale, comme ça avait été décidé à la Libération. Et donc, cette loi, ils n'en veulent pas. Vous imaginez qu'il y a des milliards en jeu. Je vous rassure, Monsieur Rothschild ne va pas aller faire la manche à la sortie de Notre-Dame de Paris, t'as pas 100 balles, etc. Ces gens-là ne seront pas ruinés, mais ils vont perdre des sommes tout à fait inconsidérables. C'est eux ou nous. Faut choisir. Bon, Macron, il a choisi, C'est eux. C'est eux, quoi. C'est très clair. C'est un ancien employé de Rothschild. Il va pas s'amuser à racketter son patron, hein, en quelque sorte. Et donc, il a choisi le grand capital et il nous entube. Il nous entube et il nous rackette. Plus grave encore, il modifie la société pour en refaire une société de jungle sociale comme elle a pu être au début du 19e siècle. C'est-à-dire, les ouvriers libres s'embauchent sur un marché libre du travail et le patron, sympa, embauche les ouvriers et leur paye un salaire en quelque sorte. Bon, on a vu ce que ça donnait, hein. Le salaire ne correspondait même pas à la reproduction de la force de travail et à la reproduction des travailleurs eux-mêmes. C'est-à-dire que les sommes étaient absolument dérisoires et les gens étaient dans une pauvreté qui a été décrite, une pauvreté extrême. Voilà d'où nous sommes partis et d'où nous sommes en train de revenir. Alors, bien sûr, le patronat, on lui demande d'être un mécène. Hein, d'être bon avec la nature, d'être bon avec les œuvres d'art, etc., etc. Et il y a plein de cons qui croient à ces trucs-là. Bon, je salue mes auditeurs et je leur dis, continuons la lutte, hein, ce n'est qu'un début.
1: Ou comme le claironne le slogan de cette émission, ce n'est qu'un combat, continuons le début. Merci à André, notre prof d'histoire géo préféré que vous retrouverez bientôt dans ce programme que vous pouvez réécouter sur notre site polemix-et-la-voix-off.com. Avant qu'on ne se retrouve très vite sur cette même antenne, même lieu, même heure. Salut,
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0: 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Musique, danse, conte, déambulation, bal, jeu, etc. Une véritable immersion, disent la culture occitane. 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
1: L'enfant avait une cage, mais n'avait rien à mettre dedans. Un oiseau, oh, ce serait dommage. Il voudrait y mettre une chose qui pourrait à la fois rester et s'en aller quand elle le veut. Aujourd'hui, il fait beau. Ce serait bien d'accrocher sa cage à un rayon de soleil, l'ouvrir et voir ce qui pourrait à la fois rester et s'en aller. L'accrocher à un rayon de soleil, c'est bien, parce qu'il fait beau. Mais les jours où il fera gris, ou il fera froid, c'est plus difficile de l'imaginer. Et il y a aussi la nuit. Et la nuit, cette cage, on pourrait l'accrocher à une étoile, ou à la lune. Bon, il sait bien que ce n'est pas possible. Ben, en attendant, il fait beau. Il y a bien quelques nuages qui passent dans la cage entre les barreaux. C'est pourtant un gros nuage. Et puis, il y a un oiseau qui tourne autour de la cage ouverte. Quelques autres curieux s'en approchent, mais n'entrent pas. Depuis le temps, il sait que quelqu'un l'habite. Qu'il soit froid ou qu'il soit chaud, c'est le vent qui vient, qui va entre les barreaux. Et pour voir s'il est là, le petit garçon y a mis une plume d'oiseau. Du souci à Saint-Hippolyte, ne laisse rien en suspens ou en sursis, tu agis vite ou tu t'alites. 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

17 palettes, 17 palettes en 8 heures. 17 palettes de 72 cartons chacune, soit 1224 cartons en 8 heures. Dans chaque carton, 28 paquets, rangés par tranches de 4. Si tu multiplies 1224 cartons par 28 paquets, tu obtiens 34 472. 34

palette, ça pendant 8 heures. On a deux pauses, une de 25, une de 5, soit 7h30 de travail effectif sur le poste, soit 450 minutes ou encore 27 000 secondes. Si tu divises 450 minutes par 1224 cartons, tu obtiens 0,3069. On convertit 22 secondes.

variable indéniable. Maintenant, on prend le salaire. 8,50 net. 8,50 x 8, 68. 68 euros divisé par 1224 cartons nous donne 0,055 euros, soit 5,5 centimes d'euros.

5 centimes d'euros, rapportés par carton de 28 paquets de cacahuètes, rangés par tranches de 4 qui partent de la scotcheuse et sont montés sur palette toutes les fins de seconde pendant 7h30. Assis sur une chaise dont on ne peut même pas se servir du dossier, avec la machine à emballer derrière qui hurle l'enfer. Malgré les bouchons anti-bruit, 5,5 centimes d'euros. 5,5 centimes d'euros.

0: en Chine. Tu veux que je te dise combien on touche par paquet de cacahuètes? 68 euros divisé par 34 472 paquets de cacahuètes nous donne 0,0019 euros. 0,0019 euros. Voilà à quoi ça sert aujourd'hui de ne faire que 3 ans de fac déco.
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de propagande. 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

0: Un jour, un poème sur Radio Albigès. Toi, tu voudrais tout à toi. Juste pour ton temps de vie, juste pour seul or. Un peu de sable entre les doigts, juste de quoi ne pas avoir froid quand souffle le mauvais temps. Toi, tu voudrais un toit, ce qu'il faut d'habits et de pain à un vivant. Chaussures aux pieds pour marcher, tout cela n'est rien, mais tu n'y as droit qu'un temps donné. Tout le reste, tu l'emploies à participer, à survivre, par ce sacrifice nécessaire du bien commun, qui n'est celui que de quelques-uns. Le vol appelle le vol. Avoir un travail devient un...
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0: Histoire locale. Histoire locale, la vie quotidienne et les événements dans le Tarn au cours des siècles passés. Bonjour à toutes et à tous. Joël Berker, bonjour.
1: Bonjour.
0: Alors aujourd'hui, vous allez évoquer la Première Guerre mondiale, 1914-1918, et vous présentez aux archives départementales une exposition de photos complétée par un témoignage d'un Tarné qui a donc été un poilu de cette guerre, un poilu comme on l'est nommé, un témoignage émouvant dont la famille vous a confié le journal intime, je crois bien.
1: Oui, nous avons une copie donc de ce journal d'Élie Babeau qui a fait les campagnes de 1914-1915, et il se trouve que ce poilu était verrier donc à la verrerie ouvrière albigeoise, donc sur le lieu même, a travaillé sur les lieux mêmes des archives départementales. Donc ça nous a intéressé à double titre donc d'évoquer ce journal de guerre. Et je dirais que par chance, Élie Babeau a été fait prisonnier en 1916, et je dirais que sa vie a été préservée pratiquement grâce à ce statut de prisonnier.
0: Alors son témoignage est émouvant, il raconte l'horreur de la guerre au quotidien, mais tout d'abord, quand est-ce qu'il a pu écrire ses souvenirs ?
1: Donc c'est justement quand il a été fait prisonnier, il a saisi cette occasion justement pour inscrire sur le papier donc c'est son récit de 1914-1915 avec des périodes difficiles et puis des périodes de paix, des périodes au contraire joyeuses, je dirais, parce que c'est une période où il fallait saisir tous les moments un peu agréables par rapport à la vie quotidienne qui était très très difficile.
0: Alors on va justement commencer par cette vie quotidienne qui était difficile. Il décrit les conditions de vie dans la tranchée.
1: Oui, tout à fait. Donc nous avons saisi un peu cette occasion et puis ce qui nous a permis aussi d'aller fouiller dans la correspondance des poilus de cette époque pour faire un peu revivre justement toute cette période un peu difficile et qui commence à ressortir un peu maintenant, puisque maintenant on fait un peu plus d'histoire, on est sorti un peu de ce côté passionné de toutes ces périodes qui sont difficiles, dont on a du mal à parler. Et le constat que l'on peut faire bien souvent d'ailleurs, c'est que ces poilus n'ont pas parlé de suite, c'est-à-dire qu'on a sauté une génération et bien souvent ce sont les petits-enfants qui ont entendu raconter le grand-père qui sait à ce moment-là, qui a voulu transmettre un peu cette vie difficile.
0: Peut-être parce qu'ils en étaient traumatisés et qu'ils avaient du mal à en parler.
1: Ils étaient traumatisés, c'est vrai qu'ils voulaient rentrer, je dirais, dans la vie normale, revivre un peu normalement, et que par ailleurs, il y avait aussi une certaine incompréhension de la génération suivante. Donc ils avaient l'impression, mais ça s'est passé également pour la Seconde Guerre mondiale, où les gens qui étaient dans les camps ont eu du mal aussi, ont eu du mal à parler de leur vie dans ces camps, de leur vie de souffrance.
0: Alors Élie Babeau raconte d'abord l'horreur des combats.
1: Oui, alors déjà, il a les premières impressions. Et puis, ce qu'il constate, Élie Babeau, c'est que, bon, il arrive sur le terrain et puis ben, le canon tonne, évidemment. Donc, évidemment, il y a ses premières pressions. Et puis, quand ils arrivent au premier village, occupé précédemment par les Allemands, les femmes fuient. Donc, malgré, c'est l'armée française, mais les femmes fuient éperdues par peur, tout simplement. Donc, on ne sait plus qui arrive dans le village. Donc, c'est vrai que déjà, il y a une panique. Donc, c'est le premier contact avec la guerre. Et puis, ce qui surprend Élie Babeau, c'est que, avec curiosité, nos yeux regardent les terrains situés de l'autre côté de notre pays. On regarde toujours cette terre allemande où l'on voudrait trouver une différence avec la terre française. Donc là, il y a déjà aussi une certaine incompréhension en regardant le paysage et puis en s'apercevant que la terre est la même d'un côté et de l'autre.
0: Parce qu'il s'imaginait en allant à la guerre que trouver des paysages complètement différents.
1: Voilà, il aurait sans doute voulu que le paysage retrace cet antagonisme et que le paysage marque justement la différence. Et il s'aperçoit évidemment que la campagne est la même. Donc il y a ce premier contact où il y a une certaine incompréhension, je dirais.
0: Et ensuite, il parle justement de cette horreur de la guerre au travers de la description de la mort d'un camarade.
1: Oui, à travers la mort qui est constante. Donc, on voit tomber les camarades, des gens de sa région, puisque bien souvent, donc les soldats sont regroupés aussi par région, et donc ce sont des gens que l'on connaît et qui disparaissent comme ça d'un coup. Et puis, donc, ils racontent un peu cette petit à petit cette insensibilité que l'on a vis-à-vis de la souffrance et de la mort.
0: J'ai relevé que, par exemple, il dit tout simplement l'obus est tombé, le soldat a la tête fracassée, la cervelle qui gicle partout. Enfin, ça a l'air d'une banalité affligeante, quoi. Mais
1: c'est... Oui, tout à fait. Et quand on voit, par exemple, là, il y a un texte « J'étais l'autre jour dans les tranchées des Joyeux, je n'ai jamais rien vu de si horrible. Ils avaient étayé leurs tranchées avec des morts recouverts de terre. » Mais avec la pluie, la terre s'éboule et tu vois sortir une main ou un pied noir et gonflé. Il y avait même deux grandes bottes qui sortaient dans la tranchée, la pointe en l'air, juste à hauteur, comme des porte-manteaux. Et les joyeux y suspendaient leurs musettes et on rigole de se servir d'un cadavre boche comme porte-manteau. Voilà. Donc c'est la vie quotidienne où il y a des morts qui s'entassent et puis eh ben, ils sont là comme des objets et on s'en sert comme des objets. Donc il y a cette insensibilité qui grandit peu à peu.
0: Et certainement qu'il y a aussi une façon de se préserver, parce que s'il s'était sans arrêt ému de cette situation, peut-être qu'il n'aurait pas résisté, il serait devenu fou, quoi.
1: Oui, tout à fait, tout à fait. Donc on se raccroche à ces petites plaisanteries de mauvais goût, mais donc c'est nécessaire si on veut tenir. Et c'est vrai que, eh bien, on est obsédé par avoir une idée autre que celle de la guerre. Donc, évidemment, on cherche à avoir une idée l'une après l'autre, justement, pour sortir de ce conflit.
0: Alors, on parle de l'instinct de survie, mais quelles étaient les conditions d'hygiène, justement, dans ces tranchées ?
1: Ben, le problème, c'est justement quand c'était des périodes de combat ou quand il y avait le pilonnage de l'artillerie, il est évident que là, il était hors de question de penser à l'hygiène. Et je dirais, l'alimentation, c'est la même chose. Mais l'hygiène, parfois, les soldats restaient 5 ou 6 mois sans retirer leurs chaussures ou même se dévêtir. Donc on cherchait vainement un peu d'eau pour se débarbouiller le visage. Et puis, au-delà, c'était impossible.
0: Surtout quand il pleuvait, leurs vêtements étaient mouillés. Ils les gardaient mouillés sur eux. Il devait y avoir quand même des malades aussi.
1: Oui, tout à fait. Donc c'est vrai qu'ils gardaient leurs vêtements, que les vêtements étaient mouillés, qu'il y avait de la boue. Et donc la boue collait aux vêtements et arrivaient à peser, donc ils avaient même du mal à se déplacer tellement il y avait de boue sur leurs vêtements. Donc, bien entendu, il y avait beaucoup de malades, donc il était impossible de soigner. Donc, ce sont ces gens malades, affaiblis, qu'on envoyait au combat et on envoyait sur la tranchée adverse pour la prendre.

0: Vous êtes à l'écoute de l'émission Histoire locale. Joël Berker, donc, nous avait parlé des conditions d'hygiène et de santé dans les tranchées, mais quelle était la nourriture des soldats ?
1: Alors cette nourriture est très variable, je dirais, dans la mesure où il est évident que quand ils sont au combat et en première ligne, bien souvent la nourriture n'arrive pas parce que à cause des bombardements, la popote ne peut pas accéder à ces premières lignes. Donc il y a les rations militaires qui sont largement insuffisantes. Donc c'est vrai que ça c'est une obsession, l'alimentation, manger de la part des Paulus, ça devient une obsession. Donc bien souvent on pense à la nourriture. On se contente d'une barre de chocolat dans la journée. Et puis le fait de manger cette barre de chocolat donne encore plus faim. Donc il y a ce problème de cette nourriture qui n'arrive pas. Et puis de temps en temps, quand ils retournent à l'arrière, quand on traverse un village, là par contre, on est accueilli à bras ouverts par la population. Et puis je dirais, entre guillemets, on se goinfre, on en profite. Le fait déjà de manger à une table, c'est extraordinaire, d'avoir une nappe. Mais par ailleurs, évidemment, les gens de la région offrent ce qu'ils ont. Et donc, les gens qui traversent la Champagne, par exemple, mangent au champagne. Donc, c'est vraiment la gaieté. Donc, ils se défoulent sur les plats. Et ce sont des instants de ravissement pour tous ces poilus qui, auparavant, justement, n'avaient pas grand-chose à se mettre sous la dent. À tel point qu'à certains moments, comme les rats habitent avec les poilus dans les tranchées, eh bien, on fait des brochettes de rats, quoi. Donc, vous voyez un peu cette vie difficile où on mange peu et puis on mange ce que l'on trouve, notamment des rats.
0: Vous avez un témoignage, là, d'Elie Babo sur la nourriture ?
1: Elie Babo, justement, nous raconte un peu son festin quand il traverse la Champagne. Et c'est vrai que là, c'est joyeux. Ils en profitent, justement, pour s'amuser, pour rire ensemble et oublier totalement la guerre. Donc, c'est une succession d'instants, je dirais, la vie du poilu, qui change radicalement en l'espace de 5 minutes. Donc c'est la joie d'un côté, puis ensuite on retourne au combat dans cet enfer. Et donc eh bien, on se fait à toutes les situations.
0: Alors justement, les combats, Elie Babo parle aussi de la bêtise des officiers.
1: Oui, ça c'est vrai que, du moins dans une première partie de cette guerre, on a un commandement qui est absurde, je dirais, qui n'a aucune notion de la stratégie et qui envoie au massacre des milliers de poilus parce que, tout simplement pour la gloire, en disant bien, il faut absolument reconquérir les 10 mètres qu'on nous a pris hier, quelles que soient en fait les pertes d'hommes. Et puis on a cette hiérarchie militaire qui n'est pas du même monde que le poilu et qui montre bien sa différence et ses privilèges. Et là, j'ai un témoignage notamment d'un poilu qui raconte que quand son officier était à table, il souhaitait avoir sa nappe et il mangeait avec une serviette et qu'il ne tolérait pas notamment que cette serviette soit sale et qui envoie donc le poilu nettoyer sa serviette. Donc le poilu est obligé de traverser les lignes sous le bombardement pour aller nettoyer la serviette de cet officier.
0: Voilà. Vraiment, donc, la bêtise
1: la
0: pure.
1: La bêtise pure. Donc des officiers pour qui la vie des poilus n'a pas grande importance.
0: Et c'est ce qui contraste avec la version officielle que l'on a de cette guerre et de sa stratégie.
1: Oui, tout à fait. Là, on est dans un monde très très différent, puisque donc il y a une presse qui indique que l'armée française est victorieuse, que la guerre sera rapide, que les soldats sont bien nourris, qu'ils ont une bonne vie pratiquement. Donc on va au combat, la fleur au fusil, le sourire aux lèvres. Donc, et qu'on ne supporte pas d'ailleurs que l'on dise l'inverse. C'est dans ce sens qu'il y a une censure draconienne, que les lettres des poilus pour arriver dans les familles doivent passer par des camarades qui partent en permission. Sinon, ce sont des lettres qui n'arrivent pas. Dès que l'on parle des combats et de l'horreur de ces combats, ces lettres sont censurées. À tel point même qu'on censure les cartes postales à cette époque-là, dès qu'il y a une petite phrase que l'on considère comme défaitiste, c'est-à-dire que si des enfants disent la peine qu'ils ont de voir leur papa trop loin, qu'ils attendent qu'ils reviennent, ce sont des cartes postales qui vont être censurées.
0: Et les journaux, eux, attestent

0: de justement la gloire de cette guerre.
1: Oui, tout à fait. Et ce qui est assez amusant d'ailleurs par rapport au texte d'Élie Babot, c'est qu'on a des comptes rendus aussi de presse et on peut apprécier justement la différence entre le récit d'Élie Babot et puis la version officielle que l'on trouve dans la presse où évidemment tous les faits de guerre sont glorieux. Donc cette armée française qui sera vainqueur très très rapidement. Et donc c'est vrai qu'on gomme un peu toute cette horreur. Puisqu'il faut continuer cette guerre, il ne faut pas que la population devienne pacifiste. Donc on fait en sorte justement que la guerre soit belle.
0: Alors dans toute cette horreur, Élie Babot décrit aussi la fraternité de ces hommes et surtout celle des ennemis. Quand il a été fait prisonnier, il a été accueilli par une main tendue.
1: Oui, c'est vrai que pratiquement que quand il a été fait prisonnier, les Allemands l'enviaient un peu parce que ça voulait dire que pour lui, le combat était terminé. Même ne sachant pas ce qu'il allait devenir, pour lui, c'était la fin de l'enfer, la fin des tranchées, la fin de l'incertitude. Donc il est évident que ben là, il y a une certaine fraternité, une certaine compréhension. Et c'est vrai que les soldats, quand ça dure justement, quand le conflit dure, ne savent plus trop ce qu'ils font là. Donc quand il y a des petits instants de rencontre, il peut y avoir des fraternités qui naissent. Et il y avait notamment un bon film sur cette question où le jour de Noël, les gens dansent ensemble, donc fraternisent parce qu'ils ne comprennent pas grosso modo ce qui se passe.
0: Moi, j'ai relevé quand il nous dit j'ai sauté dans le boyau ennemi, les ennemis serrent la main, sourire aux lèvres. Oui. Sûrement qu'ils envient notre sort, c'est émouvant. Hein.
1: C'est émouvant parce que c'est vrai que ce sont des gens qui, cinq minutes avant, se tiraient dessus, étaient prêts à se tuer à la baïonnette. Et là, bon, il y a un court instant où on rencontre des hommes et on est content, quelle que soit leur nationalité, de leur serrer la main. Et puis, c'est un instant de paix. Donc, c'est un instant que l'on saisit justement parce qu'on sort pendant ces quelques instants de cet enfer, de cette guerre.

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1: Voilà, c'était donc la Madelon qui était donc cette jeune femme qui aidait les poilus à supporter cette grande horreur de la guerre. Alors, nous sommes donc toujours dans l'émission Histoire locale sur Radio Albigès. Joël Berker, vous nous parliez de la bêtise des officiers, mais il y a aussi quelque chose qui est important dans cette vie des poilus, c'était ces petits détails auxquels ils se raccrochaient dans cette horreur.
2: Oui, parce que c'est vrai que donc dans cette vie difficile, l'objectif c'est d'avoir d'autres pensées justement pour pouvoir sortir de ce conflit. Donc on est très observateur et puis eh bien on regarde le moindre détail autour de soi. Et puis eh bien quand c'est la période du printemps, eh bien on cherche la première fleur qui va sortir ou la première feuille qui apparaît. Et c'est comme une lueur d'espoir, cette petite feuille qui naît dans ce paysage lunaire où il n'y a plus rien, donc on est surpris, on est étonné, on est joyeux, donc et c'est continuellement ce type d'existence que mène le poilu, c'est essayer à tout instant de sortir de ce conflit en se raccrochant au moindre détail, en observant le ciel, en voyant une superbe lune le soir quand il fait froid et que la pluie tombe. Donc là, l'importance du détail et si on a un livre, eh bien on le relit 100 fois, on s'accroche à une phrase justement qui permet comme ça de sortir, de s'évader un peu de ce milieu et on en arrive à ne plus entendre le canon qui continuellement empêche de dormir habituellement, mais dès qu'on se raccroche à une idée ou un petit détail, c'est vrai que l'on sort de cette vie et que l'environnement n'existe plus. Voilà,
1: et vous avez un témoignage à ce sujet ?
2: Donc oui, on a de nombreux témoignages justement qui sont assez étonnants parce qu'on nous parle beaucoup du paysage, donc du paysage changeant. On nous parle beaucoup des saisons, donc on observe dès qu'il y a les premiers vents ou dès qu'il y a les premières températures un peu meilleures quand on sort de l'hiver. Donc on est très attentif à tout ce qui se passe tout autour. Les bruits, si par hasard on entend une cloche au lointain. Donc vraiment, c'est tous les sens... Sont présents et vraiment c'est important parce que sinon on ne tient pas.
1: Et que dit Elie Babeau précisément ?
2: Ça, je ne pourrais plus vous dire, je ne sais plus exactement, mais je sais que Elie Babeau, comme les autres, était très, très présent justement dans cette vie, de tout ce qui était aux alentours. Donc c'est important de se raccrocher à ce type d'idées. Donc, on en profite. Et dans ces cas-là, eh bien, si on a un morceau de pain et qu'on mange son morceau de pain, il a un autre goût parce qu'on a pu s'évader pendant quelques instants.
1: Moi, j'avais juste relevé le petit détail qui ramenait à la réalité. Quand il est transporté dans un wagon vers l'Allemagne, il voit des croix, il voit des fleurs fanées et il voit à côté un petit ruban qui l'émeut beaucoup. Et c'était donc un tout petit détail qu'il avait remarqué et que vous avez signalé dans un des panneaux aux archives,
2: oui,
1: dans l'exposition.
2: Donc c'est vrai que là, c'est ce petit détail auquel on se raccroche et on est joyeux. Ça paraît tout simple, naïf, mais c'est vrai que c'est très très important si on veut se sortir de cet enfer avec une tête encore saine.
1: Et justement, vous vouliez aussi insister sur l'indifférence de l'arrière des lignes combattantes.
2: Oui, c'est d'autant plus important d'avoir ces instants-là. C'est que c'est vrai que lors des permissions, quand on peut prendre cette permission, parce qu'il y a beaucoup de permissions qui en réalité ne se font pas, ne sont pas réellement attribuées. Et donc, quand on retourne à l'arrière, on se rend compte de cette grande indifférence que les gens, peut-être à cause justement de la presse et des fausses informations, n'ont aucune idée de ce qui se passe au front. Et eh bien, il y a un décalage important. Et quand on va voir ses amis, on se rend compte que ce sont des gens qui ne veulent pas entendre parler de la guerre. qui ne veulent pas comprendre justement toutes ces difficultés. Et on a même un témoignage où le militaire préfère rentrer sur les lignes, aller au front. Il part parce qu'il s'aperçoit réellement qu'il y a cette incompréhension, à tel point même que les gens sont étonnés qu'il ne soit pas encore mort, donc comme si on lui reprochait de ne pas avoir fait son devoir. Donc, dans ces cas-là, il préfère retourner dans son monde, puisque c'est devenu son monde, avec ses camarades, justement, avec qui il peut partager tous les instants difficiles et moins difficiles.
1: Ça devait être une souffrance terrible d'être incompris de cette façon.
2: C'est une souffrance terrible, parce que c'est vrai que ça aurait permis à ces soldats, au moins, de revivre un peu, justement, en disant leur malheur, ne pas garder ça pour eux. Mais d'un autre côté, c'est vrai aussi que le fait de parler, c'était dire la vérité, que personne ne cherchait trop à savoir la vérité. La guerre se passait, c'était les soldats qui étaient chargés du combat, et à l'arrière, on cherchait, c'était un peu comme à la Seconde Guerre mondiale avec les camps nazis, où on savait, mais on ne voulait pas savoir.
1: Et il y en a quand même, il y a beaucoup de soldats qui sont revenus traumatisés et qui ont eu quand même des séquelles de cette guerre.
2: Bien sûr, il y a quand même un certain nombre de poilus qui n'ont jamais quitté justement la guerre, qui sont rentrés avec toutes ces horreurs dans la tête, donc qui ont eu des difficultés ensuite à se réinsérer à une vie normale et qui n'ont jamais pu d'ailleurs. Et puis, beaucoup d'entre eux se sont tus pendant longtemps, n'ont pas pu raconter justement parce que c'était trop horrible. D'une part, ils voulaient revivre normalement, je dirais, et que par ailleurs, comme ils connaissaient aussi ce sentiment de la population, cette incompréhension, ils trouvaient inutile de justement pouvoir parler, alors que je dirais que ça leur aurait fait beaucoup de bien de pouvoir s'exprimer pour ressortir tout ça et puis en finir. Donc, pour un certain nombre d'entre eux, la guerre ne s'est jamais terminée.
1: Et il y a donc des livres qui ont été écrits à partir des témoignages de poilus, justement. Je pense au livre de Jean-Pierre Guénaud, qui est un historien et qui a écrit « Paroles de poilus » et qui a transcrit des lettres, des extraits de journaux intimes, dont Yvan Morane, qui est un artiste, gaillacois maintenant.
2: Tout à fait.
1: A fait un spectacle.
2: Oui, bien sûr, et nous aurons le plaisir de l'entendre aux archives départementales. Il nous fera un extrait de son spectacle pour la soirée du 30 novembre. Donc on aura l'occasion justement d'avoir ces témoignages, je dirais, de courriers. Et ce qui est surprenant, c'est de voir que ces gens écrivaient souvent très bien. C'est-à-dire que c'est une période où on maîtrise parfaitement la langue. Et même quand on écrit dans une tranchée, dans des conditions affreuses, sur un petit morceau de papier avec son crayon, malgré tout, on reste quand même, c'est peut-être aussi une façon de s'évader, on reste bien souvent littéraire.
1: Merci beaucoup Joël Berker pour tous ces témoignages et puis ce rappel de cette période si triste de notre histoire. Cette émission est terminée. Merci de l'avoir écoutée. Merci à Maï à la technique. Au revoir et à bientôt.

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1: 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On retrouve tout de suite la programmation musicale et rendez-vous tout à l'heure à midi pour Bacchi d'Actu, l'actualité des cultures occitanes.

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Adisias Bravemunde, bon dia. Aujourd'hui, rencontre exceptionnelle avec des invités exceptionnels, tout droit venus en Occitanie depuis le nord-est et brésilien. Il s'agit du talentueux et bien connu chanteur brésilien Silberio Pessoa et de ses excellents musiciens Benjamin Ruchi, percussionniste, Thiago Rad, guitariste et Lucas Dan, accordéoniste. L'objectif de leur venue ici dans le Tarn, poursuivre leur travail avec les musiciens occitans de l'Atalbert pour continuer de tisser les liens et de créer des connexions, des palancoches entre les musiques et les cultures occitanes et brésiliennes. Une rencontre qui avait déjà donné naissance à un album en 2011, c'était Foro Citanio. Le fruit de ces nouvelles retrouvailles sera à découvrir ce samedi 27 septembre à la Grainerie à Toulouse, avec un événement organisé conjointement par l'Europeia des Circos, qui se tient du 17 au 28 septembre à la Grainerie, et le Festival des Circos do Brasil, festival de cirque du Brésil, qui, pour sa 19e édition et pour la première fois, propose une programmation à l'étranger, et ce sera donc à Toulouse. Et donc, en plus d'artistes circassiens brésiliens, vous pourrez y découvrir le concert unique de Silberio Pessoa et l'Atalbert pour la suite de ce projet musical commun Foro Citanio. Voilà, maintenant que j'ai planté le décor de cette belle épopée, je vous laisse en découvrir les personnages principaux et surtout leurs témoignages dans un beau mescladis de langues. Lucas Dan, Thiago Rad, Benjamin Ruchi et Silberio Pessoa, mais aussi et d'abord Céline et Daniel Lodo de l'Atalbert, qui commencent par nous conter le commencement de ces liens occitano-brésiliens, c'était en 2003.

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3: Bon, eu encontrei uma grande semelhança entre a cultura occitana e a cultura do Nordeste do Brasil, mais especificamente o estado de Pernambuco, né? Primeiro pela questão da semelhança agrícola, né? A Occitânia tem essa valorização da família, da terra, do cuidado com a culinária, não é? Com os valores, a cultura do lugar, e Pernambuco valoriza muito a sua história cultural. Então, na realidade, eu descobri a cultura occitana pela primeira vez através de um grande amigo que já tinha vindo aqui, que é o Lenine. Lenine, um artista pernambucano. E Lenine havia me falado da questão portuária de Marseille, do Marsilia Sound System, do Fabuloso Troubadours. Então, quando eu vim para cá, o que eu queria mais era sair de Paris e encontrar essa outra região. E a primeira banda que eu consegui fazer essa interação foi o Latalvera. Foi um feliz encontro.
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1: Lénine.
2: Et qu'il y avait déjà des similarités entre le Pernambouc et l'Occitanie dans la valorisation de la terre, de les liens familiaux, et puis qu'après, du coup, il a rencontré la culture occitane aussi avec le Massia Sound System et les Fabulous Troubadours et la Talbert. Super. C'est à peu près ça.
4: C'est parfait.
2: OK. Et Thiago, Lucas et Benjamin. Alors, toi, Benjamin, tu habites en France. Est-ce que toi, au niveau de l'Occitanie, est-ce que tu avais déjà, à part cette connexion avec la Talbert, vu, travailler, étudier ou fait des liens entre le Brésil, le Pernambouc et l'Occitanie?
5: Grâce à Silvério. En fait, ce travail que Silvério, ça a répondu au Brésil aussi. Autant par lui que par Renata Rosa et d'autres personnes qui ont commencé à faire ce circuit de venir et tourner en France et ramener donc Fort Occitanie. Et il y a 6 ans, j'ai créé un festival et une des premières personnes que je suis allé rechercher, c'était Silvério aussi. Et on a eu l'occasion de faire une interview et parler. L'émission d'ailleurs s'appelle Brasil Occitanie en hommage à cet album avec la Talvera. Et comme il dit, c'est flashant parce qu'on arrive et on identifie les instruments. Nous, on vient d'un endroit qu'il y a beaucoup de troubadours. Il y a beaucoup de gens qui jouent soit des panderos, soit la rabeca, soit la viole. Et c'est comme si on était en train de se reconnecter. On vient d'une ville qui s'appelle Recife. Grâce à Al Recife et quand le Brésil était envahi, et c'était par rapport à la péninsule ibérique. Donc la péninsule ibérique, c'était le Maghreb, c'était l'Occitanie, et rapidement on arrive à identifier tous ces éléments de notre quotidien en venant ici aussi.
2: Est-ce que tu peux nous parler, Thiago, de la La viola des 12 cordes, la guitare à 12 cordes, tu peux nous parler un peu de cet instrument?
6: É instrumento que flerta pouco com as sonoridades da viola e das cordas, viola cabocla, né, da nossa região do Nordeste brasileiro. Eu comecei os estudos na guitarra, né, coisa clássica, rock and roll, e aos poucos fui vendo a necessidade de ampliar, traduzir, né, esse vocabulário para algo da nossa região, da nossa fonte musical. Então, mestre como Heraldo Monte, Paulinho Rafael, né, Ave Sangria. E somando com blues, a coisa das pentatônicas, né, as cinco notas. E estamos aqui agora trazendo um pouco do nosso trabalho. Muito feliz. Jesus, très content. Tu está aqui. E vamos em frente.
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0: não se encontra novos amigos, você descobre amigos antigos, né? E assim eu sinto com uma conexão muito grande de amizade com essas pessoas, que muito se parecem também com as pessoas de lá do Nordeste, do mesmo modo, em outra camada, artisticamente, musicalmente, as nossas músicas se conectam muito. A essência do forró no Brasil, no Nordeste do Brasil, vem principalmente da celebração da colheita, das festas da colheita, das zonas rurais, do campo, e sempre nessa, essencialmente, festejar, celebrar. E eu sinto que a música que se faz aqui, a música que eles fazem, também tem essa conexão com a celebração, com a dança, com o festejo, com a união das pessoas. Então, eu sinto que a energia, esse encontro pessoal, também se conecta musicalmente. Assim, tem sido um abraço muito bonito. Sou só gratidão, merci por tudo.
1: Tu peux nous faire une petite traduction, j'ai compris à peu près la fin, mais peut-être pour les auditeurs comme ça, global.
2: Il a fait une très belle citation d'un poète qui dit qu'on ne fait pas de nouvelles connaissances, on ne connaît pas de nouvelles gens, on retrouve des anciens amis. Et il a des dons à reconnaître cette manière de faire et de jouer que nous, on a chez nous. Comme il disait que le forró, le bal brésilien, c'est essentiellement les fêtes des cueillettes, de l'agriculture aussi. Donc, on fête tous les saints, et c'est vraiment la période longue des cueillettes. Et qu'on retrouve ça aussi à la Talvera, parce qu'on sent que c'est une musique qui unit les gens, qui fait. Il dit que pour lui, c'est un grand câlin. Donc, c'est de retrouver tout le monde, qui a juste gratitude.
1: Obrigada. Il y a ce lien entre les musiques populaires occitanes et les musiques populaires du Nord-Est du Brésil, comme tu l'as dit, de la festa, de musique populaire. Et choquez-vous tabé sortit de par exemple des foros occitanes. Est-ce que sont des musiques tabé à l'entour d'une résistance? Et a gut une ligande sur la résistance des peuples? Quel est-ce qui me parle, d'accord, Daniel?
3: Oui, mais une résistance de tout bien, parce que à Bâle, dans le Nord-Est, dans la région du Nord-Est du Brésil, ils sont un petit peu en résistance par rapport aux musiques des grandes villes, de Rio, de São Paulo. Ils essaient de faire vivre leur musique par rapport au centralisme qui existe au Brésil. Et donc ici, c'est un peu la même chose. On a aussi un centralisme très fort à Paris qui tue nos langues régionales. Et donc on s'est retrouvé aussi autour de ce projet, mais avec l'idée de faire en sorte que les deux cultures puissent dialoguer. Et ça, c'est quelque chose qu'on a pas mal discuté avec Silvia. C'est pas un concert où il y a une musique qui domine l'autre. C'est vraiment un échange donc autour de la langue occitane et la lingua brasileira, mais aussi autour des instruments. Par exemple, l'accordéon. Donc là, on fait dialoguer oito basses, l'accordéon qu'on appelle diatonique, avec l'accordéon chromatique, et aussi on fait dialoguer d'autres instruments comme le fifre, qui existe ici et qui existe aussi dans cette région là-bas du Nord-Est et du Brésil. Là-bas, ils l'appellent Upifano. Et voilà, pour nous, c'était important de faire dialoguer et pour montrer aussi aux gens qu'on peut faire des musiques régionales, on va dire. J'aime pas trop ce terme, mais qui des musiques qui sont capables de dialoguer avec le monde entier. Alors, on avait mis en place une espèce de tactique culturelle. C'est-à-dire que quand la Talvera va faire des musiques à Bâle, à le Brésil, on se débrouille toujours pour non pas parler de notre culture, mais parler du Brésil, du Nord-Est. Et quand Silver vient ici en France, il parle de la musique occitane. Donc du coup, ça permet de valoriser les deux cultures.
1: Merci Daniel. Silberio, de que me pouvez dire sur ce qu'a travaillé à cette

0: Si, parce que du coup, il y a eu des créations faites. Ah, ça fait 3 jours que vous travaillez, du coup, sur, ben, j'imagine, de nouveau de la création. Comment vous le menez, ce travail de création? Qu'est-ce qui est fait jusqu'à aujourd'hui?
1: Bom, o encontro de culturas foi a temática do Forró Occitânia. Era a minha preocupação com Daniel era uma cultura não sobressair da outra. Então, assim, manter a identidade, que é importante no trabalho, manter a identidade do Nordeste do Brasil, em Pernambuco. Ele manter a identidade através das canções, não é, occitanas e do La Talavera, mas ao mesmo tempo fusionar, uma fusão, né, um melange, como diz, né, um encontro, pensando no resultado novo, uma nova canção, né. Então eu acho que o processo de criação foi importantíssimo. Manter a identidade cultural de cada banda, de cada região, mas ao mesmo tempo oferecer algo novo. Então eu vejo esse disco como é inédito no Brasil, né? Não chegou no Brasil o disco. É um disco que valoriza não só composições próprias, mas Luiz Gonzaga, que foi um grande mestre do forró, Jacinto Silva, um outro grande mestre. O disco também, no processo de criação, valorizou os instrumentos autênticos, né? A cornemuse, os pífanos, a viola de 12. A viola de 12, ela tem uma representação muito forte, porque lembra os trovadores, os troubadours, e ao mesmo tempo lembra os nossos repentistas, né? Os repentistas de viola. A improvisação, que é muito forte também no show e no disco, né? Momentos de improvisação. Então, o processo de criação foi muito curioso, né? Era descoberta. Todo dia tinha uma descoberta. Todo dia descobríamos algo, né? E resultou num trabalho de resistência. Quando Daniel fala da resistência, é que no processo de globalização, né, capitalista principalmente, a música virou um mercado, né? E a cultura popular é resistência, né? O Bumba Meu Boi, o Caboclinho, o Maracatu, o forró, são culturas de resistência, assim como a música também occitana. Então, são duas culturas em busca de reconhecimento e mantendo a resistência, né? De continuar diante de um mundo globalizado.
0: Obrigada. Donc voilà, Silberio nous a parlé de ces cultures de résistance qui sont tant la culture occitane que la culture brésilienne. Et au niveau du processus de création, c'est de valoriser à la fois la musique occitane et la musique brésilienne, mais tout en ayant un processus de création et de fusion aussi, de la fusion, du coup, qui donne une création toute nouvelle. Et c'est ce que on retrouve. Depuis toujours avec La Talavera, hein, c'est de la création, et avec le Silberio Pessoa aussi, qui est toujours dans la création. Père Acaba, je vous laisserai. Peut-être de dire quelques mots sur ce projet qui vous amène ici, un projet de festival d'art de la rue. Du coup, un festival brésilien qu'on va retrouver cette année pour la 19e édition. Une deuxième édition pour la première fois en France, à la Grainerie à Toulouse. Quelques mots sur ce festival?
1: Bon, o European Circo, que é um grande festival, junto com o Festival Internacional do Circo do Brasil, os dois consulados também apoiando, o consulado brasileiro e o consulado francês, através de uma produtora chamada Luni Produções, lá na Grainerie. Iremos apresentar junto com La Talavera o mesmo espetáculo de criação do disco. Trazemos novos momentos também, como uma farandola, que é clássico do La Talavera, junto com ritmos populares como o coco e a ciranda, também, então é uma coisa nova para o público. O espetáculo é um espetáculo de participação, as pessoas dançam, ouvem, se envolvem com as canções, e nós estamos muito felizes aqui com o Lucas, com o Tiago, com o nosso Benja ali na percussão, o Daniel, a Celine. Eu acho que vai ser assim, um espetáculo imperdível. Samedi à la Grande Rue.
2: Único.
0: Único
2: per un momento. Será o Sulcop que lo fazem aqui, penso que après ele se tornou parte do Brasil. Donc, fazem o espetáculo, pelo momento, parce que o Sulcop, aqui em Occitano, belo que será plus tard ao Brasil, mas bom. Donc, será 17 que vê, 17 e 27, à la Grande Rue, la Grande Rue. À Toulouse, donc, à Costa de Balma, à 6 euros. Et j'ai un spectacle pour l'apéritif, donc.
0: Impeccable. Benjamin, tu peux reprendre un petit peu, du coup, en français aussi, nous présenter ce festival-là.
3: Donc, c'est un festival qui est réalisé à Pernambouc, à Recife, il y a 19 ans. Pour la première fois, vient en France. Et c'est une réalisation de Eurocirque, l'Uniproductions. Et la Grainerie, qui c'est une école réputée de cirque à Balma, donc la région métropolitaine de Toulouse. C'est une opportunité aussi de rencontrer vraiment des très talentueux circassiens sur les places publiques. Donc il n'y a pas que à la Grainerie, il y en a des spectacles sur des places publiques à Toulouse. Si je ne me trompe pas, c'est entre 3 et 5 endroits différents sur Toulouse. Le spectacle, le festival en lui-même commence demain, il va jusqu'à samedi, mais ça fait déjà 2 semaines qu'il y a des groupes de compagnies brésiliennes qui se sont installées à Toulouse pour faire des résidences, des échanges. Et je conseille fortement à qui peut y aller voir, parce que sur Internet, vous trouvez Festival de Cirque du Brasil, et vous avez tous les teasers, et rien que de voir les teasers, ça, c'est déjà ravissant.
0: Le festival du cirque du Brésil à Toulouse, donc à la Grainerie, ce samedi 27 septembre. Obrigada, Benjamin.
3: Merci à toi.
0: Comme ça, on dit obrigada, Silverio.
1: Merci.
0: Obrigada, Thiago.
4: Merci.
0: Et obrigada, Luca.
5: Merci beaucoup.
0: Et ben, bon, biatse en Occitanie, parce qu'après, on a un concert à Marseille, à Montpellier. Et après ce tournage à Toulouse, donc vous désirez une bonne périple des troubadours brésiliens en Occitanie.
3: J'en profite pour dire qu'on a fait exceptionnellement le dimanche, on fait une réunion, une jam, qui c'est aussi un moment de partage, un moment d'échange, où on ouvre la scène pour une jam à la Manita Muscaria, au Pont Neuf, là. Vers ce dimanche-là, 28, donc une espèce d'after du festival, parce qu'il y a Lula Queiroga qui vient... aussi nous rejoindre et d'autres personnages. Juste avant nous, il y a une compagnie de cirque qui s'appelle De La Praca, qui c'est des Brésiliens installés à Toulouse depuis longtemps, qui vont faire un super spectacle qui précède le nôtre, qui s'appelle Mayado. Donc, ce sont aussi des musiciens qui viennent jouer. Donc, l'idée du dimanche, c'est justement ouvrir cette scène, un jam, une collaboration et faire aussi Dan et Thiago. Rencontrer aussi d'autres artistes, d'autres musiciens qui font ce syncrétisme entre ces deux cultures, mais pas que. Donc il y en avait aussi des gens de l'Afrique, comme on appelle, je ne sais pas si c'est un beau mot, mais l'Afrique noire, comme on dit, pas que le Maghreb. Et donc, en plus du Festival des Cirques qui est à Toulouse ou dans les régions, pour nous retrouver aussi le dimanche à La Manita au Pont Neuf. Et la semaine prochaine, le 30, Dan, il donne un stage d'immersion culturelle sur l'accordéon, la percussion et la musique du Nord-Est, à Toulouse également. Donc, n'hésitez pas.
2: Oui,
3: exactement. Lucas Dan, une immersion, parce qu'il y aura autant d'accordéon que de percussions et surtout une manière de pratiquer cette culture, pas spécialement sur un instrument, mais sur le sentiment d'être dedans. Donc, n'hésitez pas à venir vers nous sur les réseaux sociaux ou par téléphone, je ne sais pas, pour plus d'infos.
0: Comment on vous retrouve ? Qu'est-ce qu'on tape sur les réseaux sociaux pour vous suivre ?
3: Bon, il y a Silvério Pessoa sur les réseaux sociaux, donc plus simple de retrouver. Et sinon, c'est Lucas Dan, L-U-C-A-S-D-A-N, donc Lucas Dan, Thiago Rad, T-H-I-A-G-O-R-A-D. Et moi, c'est Benjamin Rouchi, Benja. Donc, sur Instagram, c'est B-E-N-J-A, Benja, R-U-S-C-H-I, Benja Rouchi. Et la Talvera.
0: T'as bombe d'images. Juste, je me dis que bah, cette émission, elle est diffusée ici dans le Tarn, mais aussi sur Radio Languedoc, du côté de Montpellier. Donc peut-être les infos pratiques, ça va être où le concert à Montpellier?
3: Ah, ok, donc j'en profite. Demain, on sera au Le Molotov à Marseille.
0: Donc attends, demain, ça va être donc jeudi.
3: Ouais, le jeudi 25, on est au Molotov à Marseille. Et le 26, on fait partie de Balaléo. C'est un festival à la base de musique folk qui devient hybride. Et c'est sur 3 jours. On joue le vendredi avec Sete Ventos, Silvério. Il y en a aussi 2 autres groupes. Donc le Balaléo, c'est à Fabregue. Et le samedi, on revient à Toulouse pour la grande date de syncrétisme culturel entre Foro Occitania.
0: À la grainerie. Allez, obrigada, ta bonne demais. Merci.
4: Merci. Adieu. 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

Da a Céline et Daniel Lodo de la Talbert, à Silberio Pessoa, Lucas Dan, Benjamin Ruchy et Thiago Rad pour cette rencontre à micro ouvert. Je vous laisse aller découvrir ou redécouvrir l'album issu de l'union musicale de deux cultures de résistance, Fort Occitane, ou vous le procurer pour en faire un joli cadeau de Noël. Il est actuellement en promotion au tarif de 8 euros au lieu de 12 sur talbert.org ou dans la boutique de Corday La Talbert à Cordes-sur-Ciel. On se quitte sur le titre, la poésie urbaine de ce bel album, Fort Occitane, à la semana que ve, brave monde.

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0: Capricorne, vous allez gagner au loto, même si vous n'avez pas joué, mais votre ascendant scorpion dans la constellation Adonis vous fera tout perdre sur un site internet malveillant et même douteux. Un conseil, lâchez un peu votre ordinateur et allez faire un tour dehors. Mais en écoutant Radio Albicès et son agenda.
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0: sur Radio Albigès, un poème enchanté, suivi d'un dicton avec le prénom du jour. L'enfant avait une cage, mais n'avait rien à mettre dedans. Un oiseau, oh, ce serait dommage. Il voudrait y mettre une chose qui pourrait à la fois rester et s'en aller quand elle le veut. Aujourd'hui, il fait beau. Ce serait bien d'accrocher sa cage à un rayon de soleil, l'ouvrir et voir ce qui pourrait à la fois rester et s'en aller. L'accrocher à un rayon de soleil, c'est bien, parce qu'il fait beau. Mais les jours où il fera gris, ou il fera froid, c'est plus difficile de l'imaginer. Et il y a aussi la nuit. Et la nuit, cette cage, on pourrait l'accrocher à une étoile, ou à la lune. Bon, il sait bien que ce n'est pas possible. Ben, en attendant, il fait beau. Il y a bien quelques nuages qui passent dans la cage entre les barreaux. C'est pourtant un gros nuage. Et puis, il y a un oiseau qui tourne autour de la cage ouverte. Quelques autres curieux s'en approchent, mais n'entrent pas. Depuis le temps, il sait que quelqu'un l'habite. Qu'il soit froid ou qu'il soit chaud, c'est le vent qui vient, qui va entre les barreaux. Et pour voir s'il est là, le petit garçon y a mis une plume d'oiseau. Du souci à Saint-Hippolyte, ne laisse rien en suspens ou en sursis, tu agis vite ou tu t'alites. Du souci à Saint-Hippolyte, ne laisse rien en suspens ou en sursis, tu agis vite ou tu t'alites.
1: Ce soir, je n'ai pas envie de rire ni de parler. Ce soir, je n'ai pas envie de boire ni de fumer. Je ne veux pas m'enivrer pour rien, pour oublier. Je ne veux pas de mémoire, ni d'alcool à pleurer.

0: en question.
1: Le cuit. Qu'il soit mot du malin ou un alexandrin, le cuit dont tu causes n'est qu'un vieux QHS. Cet ami, cette chose pend au bas de tes fesses. Si tu crois que demain est la suite d'une idée, je réponds qu'une idée peut nous mener à rien. Prisonnier de son cul, y veux-tu ressembler ? Au pionnier convaincu, à lui le grand guerrier ? Tu sentiras l'arôme et son odeur infuse, du parfum d'une prose, d'une pensée recluse, le tic-tac d'une note, celle que l'on refuse. Sur un piano à queue, je te coupe la tienne. Le tempo n'est plus mien, car le mot rime en queue. Mais si le cul n'y est plus, la contrainte évanouie, je pourrais dans ce cas reconnaître un ami.
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Ça paraît simple comme texte, vu comme ça, mais... Suivez bien quand même, parce qu'on peut facilement décrocher. On va perdre le fil, quoi. Mais des blagues comme ça, j'en ai à l'appel, hein. Enfin, à l'appel téléphonique. J'aurais dû chanter là le mec Vermont, peut-être, ça aurait été mieux. Allez, un dernier pour la route, et puis parce que c'est quand même pas long. La Bessouille, Ginette. Appartement 4, bâtiment 5, escalier C, résidence Belmont 325, rue du Roseau. Au 05 62 28 29 00.

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Allez, page blanche. 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
1: Lou Ballet et bonjour à toutes, Baloccitan avec Marie-Claire.
2: Bonjour et Maurice, Baloccitan, danse traditionnelle d'Occitanie et d'ailleurs.
1: Et le groupe Zingo Zango qui est de brise à quel bal pour une valse.
2: Avec le groupe Zingo Zango, c'est une valse qui ouvre ce bal occitan.

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1: Et en place pour une bourrée de temps avec castaños et binubel, les dames de si bémol.

0: E place pour une sardane, Maria de l'Estrenes.
1: Et en place pour une sardane, deux cours de long pour les initiés 27-83, Maria de l'Estrenes.

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1: Et nous continuons avec une scotiche tirée du CD Danzados, la pauvre fille et le lézard.

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1: Et c'est avec le groupe Réménille que nous allons danser un branlou, l'oreille d'agneau, traduisez le renardeau.

0: et continuant à me remenir pour le Congo.
1: Et nous restons avec le groupe Remenille pour le Congo de Luc Mo et de Saint-Symphorien.

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1: Et c'est avec le groupe Single Dolt que nous allons danser une mazurka.

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1: Et c'est le groupe Calabrune qui ferme ce bal occitan avec un rondeau.

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1: C'est donc sur ce rondo que se termine ce bal occitan, merci de l'avoir écouté. Al Cap Québec.

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Bonne banane. Fais-nous un air marin. Oh, tu le fais bien. Rien que l'air, j'ai le bon, hein. Oh. Allez, zoom.

pointu, bête ou barquette, rouge, bleu, jaune ou verte, juché sur ton capian, souvent trône un gabian. Cette étrave jaillissante, elle un phallus ardent, rappelle qu'il vaut mieux tomber dans le port vieux face avant que face arrière. Voile latine, moteur baudouin, tu fends l'eau et tu es fier d'esquer à la sardine ou d'aller aux oursins. À la casse à iris, à la turlute, calé sur ton mourre de poire, contre la houle tu luttes pour aganter les calamars. 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

Un jour, un poème sur Radio Albigès. Il est une frontière que nous ne passerons qu'une fois, sans qu'aucun homme, aussi puissant soit-il, puisse nous y suivre et encore nous persécuter. C'est la peur ultime et nécessaire quand on est au bout de tout. Le seau tout feu éteint, le vaste noir ou l'écran bleu qui reste à voir. La lumière du jour rend tragique les illusions, les coulisses du couloir, les visages blêmes après les lumières de la scène. Le jeu des vivants qui parlent des autres, quand les bouches font silence, lorsque tombe le rideau. C'était Un jour un poème, Christian Taroux.

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La butte rouge, c'est son nom. Le baptême suit un baptême où tous ceux qui grimpaient roulaient dans le ravin. Aujourd'hui, il y a des vignes, il y pousse du raisin. Qui boira ce vin-là, boira le sang des copains.

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1: Je viens te demander en mariage et toi t'appelles ça venir t'emmerder.
2: Écoute Didier, je ne veux pas vivre avec quelqu'un, tu comprends? Ni toi ni personne, je ne veux pas. Je veux vivre seule, tu comprends? Je veux pouvoir péter dans mes draps tranquilles, rentrer à n'importe quelle heure, bouffer sur un coin de table, inviter des copains, faire le ménage seulement une fois par an si ça me chante. Je veux dépenser mon fric à ma façon, je veux...
1: Et tout ça tu pourras très bien le faire, je vois pas où est le problème.
2: Le problème c'est que je ne veux pas d'un mec étiaffé sur mon canapé qui baille en disant qu'est-ce qu'il a bouffé ce soir. Je ne veux pas qu'on me dise tiens toi qui repasse si bien les chemises. Je ne veux pas acheter la nouvelle BMW qui est fabuleuse et on paiera les traites ensemble. Je ne veux pas que ta mère me téléphone pour savoir si je t'ai bien donné tes cachets contre la grippe. Je ne veux pas tes chaussettes sales dans mon panier à linge. Je ne veux pas nettoyer la cuisine pendant 3 heures le jour où t'auras décidé de faire une paella pour tes collègues du bureau. Je ne veux pas te demander si t'es d'accord de regarder le film au lieu du sport. Je ne veux pas. Ta vie, c'est ta vie. 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
1: Fabrique des enfants, merci de laisser votre message.
2: Bonsoir, je vous appelle à propos de l'article que je viens d'acquérir. J'ai peut-être mal lu le mode d'emploi, je ne sais pas, mais il commence à avoir des comportements très étranges. Ses yeux roulent, il a un rire très inquiétant. Il est de plus en plus agressif. Je commence à avoir peur, je suis seule avec lui. Oh, il arrive. Oh, c'est affreux. Non, va-t'en. Va-t'en. Non, lâche-moi.
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Puis ils vont tout enterrer, nettoient les traces d'hémoglobine. Quand toutes les preuves sont effacées, ils reviennent à l'usine. 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
1: Retrouve-toi seul. Sans tes origines, renvoie-les à tes ancêtres. Juste pour un moment, le temps de te retrouver. Seul, sans une couleur de peau et sans une religion. Renvoie ça à tes ancêtres. Juste le temps de te trouver, seul. Retrouve-toi seul, sans ton pays. Prends un moment pour être ni de la politique, ni de la géographie. Tu n'es pas un contexte et tu n'es pas une situation. Tu n'as qu'un contexte et tu crées les situations. Alors retrouve-toi, seul. Retrouve-toi seul, sans tes amis, sans l'affection, sans le groupe. Tu n'es pas le groupe parce que le groupe n'est pas un. Et les guerres intestines ne touchent pas tes intestins. Alors retrouve-toi, seul. Retrouve-toi seul, sans tes ennemis. Ils ne le sont qu'à cause d'une histoire de groupe, ou de situation, ou de pays, ou d'origine. Alors retrouve-toi seul, sans tes ennemis. Retrouve-toi seul, sans ton sexe, sans ton genre. Le sexe est un outil, c'est un détail. Le genre est une posture, c'est un rôle. Tu n'es pas un détail et tu ne prétends pas jouer un rôle. Alors retrouve-toi seul, sans ton sexe, sans ton genre. Retrouve-toi seul, sans ton prénom, sans ton nom. Mets-les de côté pour pouvoir t'observer sans que ce soit eux qui te servent de reflet. Sans leur connotation, sans leur sonorité. Renvoie ça au langage, juste le temps de te retrouver seul. Retrouve-toi seul, sans ton visage. Tu le vois par les yeux des autres, mais sans eux, tu ne l'as pas, tu ne l'as plus. Ne les laisse pas te modeler, te remodeler. Tous ces déguisements qui rendent l'intérieur inaccessible et si étrange à soi-même jusqu'à en avoir peur, de regarder dans son intérieur et de ne voir que du vide et de tomber, parce qu'on se rendrait compte qu'il n'y a aucun artifice assez solide à l'intérieur où l'on pourrait se rattraper. Alors on a peur d'être seul, comme si on avait peur de soi-même.

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Adicias Bravemunde, bon dia. Aujourd'hui, rencontre exceptionnelle avec des invités exceptionnels, tout droit venus en Occitanie depuis le nord-est et brésilien. Il s'agit du talentueux et bien connu chanteur brésilien Silvério Pessoa et de ses excellents musiciens Benjamin Ruchi, percussionniste, Thiago Rad, guitariste et Lucas Dan, accordéoniste. L'objectif de leur venue ici dans le Tarn, poursuivre leur travail avec les musiciens occitans de l'Atalbert pour continuer de tisser les liens et de créer des connexions, des palancoches entre les musiques et les cultures occitanes et brésiliennes. Une rencontre qui avait déjà donné naissance à un album en 2011, c'était Forusitano. Le fruit de ces nouvelles retrouvailles sera à découvrir ce samedi 27 septembre à la Grainerie à Toulouse, avec un événement organisé conjointement par l'Europeia des Circos, qui se tient du 17 au 28 septembre à la Grainerie, et le Festival des Circos do Brasil, festival de cirque du Brésil, qui, pour sa 19e édition et pour la première fois, propose une programmation à l'étranger, et ce sera donc à Toulouse. Et donc, en plus d'artistes circassiens brésiliens, vous pourrez y découvrir le concert unique de Silvério Pessoa et l'Atalbert pour la suite de ce projet musical commun Forusitano. Voilà, maintenant que j'ai planté le décor de cette belle épopée, je vous laisse en découvrir les personnages principaux et surtout leurs témoignages dans un beau mescladis de langues. Lucas Dan, Thiago Rad, Benjamin Ruchi et Silvério Pessoa, mais aussi et d'abord Céline et Daniel Lodo de l'Atalbert, qui commencent par nous conter le commencement de ces liens occitano-brésiliens, c'était en 2003.

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3: Bom, eu encontrei uma grande semelhança entre a cultura occitana e a cultura do Nordeste do Brasil, mais especificamente o estado de Pernambuco, né? Primeiro pela questão da semelhança agrícola, né? A Occitânia tem essa valorização da família, da terra, do cuidado com a culinária, não é? Com os valores, a cultura do lugar. E Pernambuco valoriza muito a sua história cultural. Então, na realidade, eu descobri a cultura occitana pela primeira vez através de um grande amigo que já tinha vindo aqui, que é o Lenine. Lenine, um artista pernambucano. E Lenine havia me falado da questão portuária de Marseille, do Marsilia Sound System, do Fabulous Troubadours. Então, quando eu vim para cá, o que eu queria mais era sair de Paris e encontrar essa outra região. E a primeira banda que eu consegui fazer essa interação foi o Latalvera, foi um feliz encontro.
2: Pensei que é plá, porque Silberio fala doucement se compreende plá, mas, en gros, on a compris qu'à travers un artiste brésilien au Pernambuco, donc région du nord-est du Brésil, il lui a fait rencontrer...
1: Lénine.
2: Et qu'il y avait déjà des similarités entre le Pernambuco et l'Occitanie dans la valorisation de la terre, de les liens familiaux. Et puis qu'après, du coup, il a rencontré la culture occitane aussi avec le Massia Sound System et les Fabulous Troubadours et la Talbert. Super. C'est à peu près ça.
4: C'est parfait.
2: OK. Et Thiago, Lucas et Benjamin. Alors, toi, Benjamin, tu habites en France. Est-ce que toi, au niveau de l'Occitanie, est-ce que tu avais déjà, à part cette connexion avec la Talbert, vu, travaillé, étudié ou fait des liens entre le Brésil, le Pernambuco et l'Occitanie?
5: Grâce à Silverio. En fait, ce travail que Silverio, ça a répondu au Brésil aussi. Autant par Loïc, par Renata Rosa et d'autres personnes qui ont commencé à faire ce circuit de venir et tourner en France et ramener donc Fora Occitanie. Et il y a 6 ans, j'ai créé un festival et une des premières personnes que je suis allé rechercher, c'était Silverio aussi. Et on a eu l'occasion de faire une interview et parler. L'émission d'ailleurs s'appelle Brasil Occitanie en hommage à cet album avec La Talvera. Et comme il dit, c'est flashant parce qu'on arrive et on identifie les instruments. Nous, on vient d'un endroit qu'il y a beaucoup de troubadours. Il y a beaucoup de gens qui jouent soit des panderos, soit la rabeca, soit la viole. Et c'est comme si on était en train de se reconnecter. On vient d'une ville qui s'appelle Recife. Grâce à Al Recife et quand le Brésil était envahi, et c'était par rapport à la péninsule ibérique. Donc la péninsule ibérique, c'était le Maghreb, c'était l'Occitanie. Et rapidement, on arrivait à identifier tous ces éléments de notre quotidien en venant ici aussi.
2: Est-ce que tu peux nous parler, Thiago, de la La viola des 12 cordes, la guitare à 12 cordes, tu peux nous parler un peu de cet instrument?
6: É um instrumento que flerta um pouco com as sonoridades da viola e das cordas, viola cabocla, né, da nossa região do Nordeste brasileiro. Eu comecei os estudos na guitarra, né, coisa clássica, rock and roll, e aos poucos fui vendo a necessidade de ampliar, para traduzir, né, esse vocabulário para algo da nossa região, da nossa fonte musical. Então, mexe como Heraldo Monte, Paulinho Rafael, né, Ave Sangria. E somando com blues, a coisa das pentatônicas, né, as cinco notas. E estamos aqui agora trazendo um pouco do nosso trabalho. Muito feliz. Jesus, estou contando. Tu está aqui. E vamos em frente.
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2: 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Lucas, est-ce que... nous pouvons dire que si ça se passe à Kestematy, comment ça s'est passé ce matin, le travail, toi, à l'accordéon et la rencontre avec les instruments la musique de la Talbert.
8: Eu sinto como si esse encontro já tivesse sido há 200 anos atrás, na verdade. Eu ouvi poeta dizer certa vez que não se encontra novos amigos, você descobre amigos antigos, né? E assim eu sinto com uma conexão muito grande de amizade com essas pessoas que muito se parecem também com as pessoas de lá do Nordeste, do mesmo modo, em outra camada, artisticamente, musicalmente, as nossas músicas se conectam muito. A essência do forró no Brasil, no Nordeste do Brasil, vem principalmente da celebração da colheita, das festas da colheita, das zonas rurais, do campo, e sempre essencialmente festejar, celebrar. E eu sinto que a música que se faz aqui, a música que eles fazem, também tem essa conexão com a celebração, com a dança, com o festejo, com a união das pessoas. Então eu sinto que a energia, esse encontro pessoal... também se conecta musicalmente. Assim, tem sido um abraço muito bonito. Sou só gratidão, merci por tudo.
2: Tu peux nous faire une petite traduction? J'ai compris à peu près la fin, mais peut-être pour les auditeurs comme ça, global.
5: Il a fait une très belle citation d'un poète qui dit qu'on fait pas de nouvelles connaissances, hein, on connaît pas de nouvelles gens, on retrouve des anciens amis. Et il a des dons à reconnaître... cette manière de faire et de jouer que nous, on a chez nous. Comme il disait que le forró, le bal brésilien, c'est essentiellement les fêtes des cueillettes, de l'agriculture aussi. Donc, on fête tous les saints, et c'est vraiment la période longue des cueillettes. Et qu'on retrouve ça aussi à la Talvera, parce qu'on sent que c'est une musique qui unit les gens, qui fait. Il dit que pour lui, c'est un grand câlin. Donc, c'est de retrouver tout le monde qui a juste gratitude.
2: Obrigada. Il y a ce lien entre les musiques populaires occitanes et les musiques populaires du nord-est du Brésil, comme tu l'as dit, de la festa, de musique populaire. Et je crois que c'est tabé surtit, par exemple, des foros occitanes. Est-ce que ce sont des musiques tabé à l'entour d'une résistance? Il y a eu une ligande sur la résistance des peuples.

0: subsistência, né? De continuar diante de um mundo globalizado.
1: Obrigada. Donc voilà, Silberio nous a parlé de ces cultures de résistance qui sont tant la culture occitane que la culture brésilienne. Et au niveau du processus de création, c'est de valoriser à la fois la musique occitane et la musique brésilienne, mais tout en ayant un processus de création et de fusion aussi, de la fusion, du coup, qui donne une création toute nouvelle. Et c'est ce que on retrouve. Depuis toujours avec la Talbert, hein, c'est de la création, et avec le Silberio Pessoa aussi, qui est toujours dans la création. Père Acaba, je vous laisserai. Peut-être de dire quelques mots sur ce projet qui vous amène ici, un projet de festival d'art de la rue. Du coup, un festival brésilien qu'on va retrouver cette année pour la 19e édition. Une deuxième édition pour la première fois en France à la Grainerie à Toulouse. Quelques mots sur ce festival?
0: Bon, o European Circo, que é um grande festival, junto com o Festival Internacional do Circo do Brasil, os dois consulados também apoiando, o consulado brasileiro e o consulado francês, através de uma produtora chamada Luni Produções, lá na Grainerie, iremos apresentar junto com La Talvera o mesmo espetáculo de criação do disco. Trazemos novos momentos também, como uma farandola, que é clássico de La Talvera, junto com ritmos populares como o coco e a ciranda também. Então é uma coisa nova para o público. O espetáculo é um espetáculo de participação, as pessoas dançam, ouvem, se envolvem com as canções. E nós estamos muito felizes aqui com o Lucas, com o Tiago, com o nosso Benja ali na percussão, o Daniel, a Celine. Eu acho que vai ser assim, um espetáculo imperdível. Samedi à la Grainerie.
2: Único.
3: 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Donc serà 17 que ve, 17 27, a la Grainerie, a Toulouse, donc, és a costat de Balma, a 6 euros. 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
1: Impecable. Benjamin, tu peux reprendre un petit peu du coup en français aussi, nous présenter ce festival-là.
4: Donc c'est un festival qui est réalisé à Pernambouc, à Recife, il y a 19 ans, pour la première fois vient en France. Et c'est une réalisation de Eurocirque, Luni Produções et la Grainerie, qui est une école réputée de cirque à Balma, donc la région métropolitaine de Toulouse. C'est une opportunité aussi de rencontrer vraiment des très talentueux circassiens sur les places publiques. Donc, il n'y a pas que à la Grainerie. Il y en a des spectacles sur des places publiques à Toulouse. Si je ne me trompe pas, c'est entre 3 et 5 endroits différents sur Toulouse. Le festival en lui-même commence demain. Il va jusqu'à samedi. Mais ça fait déjà 2 semaines qu'il y a des groupes de compagnies brésiliennes qui se sont installées à Toulouse pour faire des résidences, des échanges. Et je conseille fortement à qui peut y aller voir, parce que sur Internet, vous trouvez Festival de Cirque du Brasil. Et vous avez tous les teasers. Et rien que de voir les teasers, ça, c'est déjà ravissant.
1: Le Festival de Cirque du Brésil à Toulouse, donc à la Grainerie, ce samedi 27 septembre. Obrigada, Benjamin.
4: Merci à toi.
1: Comme ça, on dit obligada, obligada, Silberio.
0: Merci, merci, merci.
1: Obrigada, obrigada, Thiago.
5: Merci.
1: Et obrigada, Luca.
6: Merci beaucoup.
1: Et bon biatse en Occitanie, perché après on a un concert à Marseille, à Montpellier, et après ce tournage à Toulouse. Donc, je vous désire une bonne périple des troubadours brésiliens en Occitanie.
4: J'en profite pour dire qu'on a fait exceptionnellement le dimanche, on fait une réunion, une jam, que c'est aussi un moment de partage, un moment d'échange où on ouvre la scène pour une jam à la Manita Muscaria au Pont Neuf là. Vers ce dimanche là 28, donc une espèce de after du festival parce que il y a Lula Queiroga qui vient aussi nous rejoindre et d'autres personnages. Juste avant nous, il y a une compagnie de cirque qui s'appelle De Lá Pra Cá, qui c'est des Brésiliens installés à Toulouse depuis longtemps, qui vont faire un super spectacle qui précède le nôtre, qui s'appelle Mayado. Donc, ce sont aussi des musiciens qui viennent jouer. Donc, l'idée du dimanche, c'est justement ouvrir cette scène, un jam, une collaboration, et faire aussi Dan et Thiago. Rencontrer aussi d'autres artistes, d'autres musiciens qui font ce syncrétisme entre ces deux cultures, mais pas que. Donc, il y en avait aussi des gens de l'Afrique, comme on appelle, je sais pas si c'est un beau mot, mais l'Afrique noire, comme on dit, pas que le Maghreb. Et donc, en plus du Festival des Cirques, qui est à Toulouse ou dans les régions, pour nous retrouver aussi le dimanche à La Manita au Pont Neuf. Et la semaine prochaine, le 30, Dan, il donne un stage d'immersion culturelle sur l'accordéon, la percussion et la musique du Nord-Est, à Toulouse également. Donc, n'hésitez pas. Oui, exactement. Lucas Dan, une immersion, parce qu'il y aura autant d'accordéon que de percussions et surtout une manière de pratiquer cette culture, pas spécialement sur un instrument, mais sur le sentiment d'être dedans. Donc, n'hésitez pas à venir vers nous sur les réseaux sociaux ou par téléphone, je ne sais pas, pour plus d'infos. Quoi.
1: Comment on vous retrouve? Qu'est-ce qu'on tape sur les réseaux sociaux pour vous suivre?
4: Bon, il y a Silvério Pessoa sur les réseaux sociaux, donc plus simple de retrouver. Et sinon, c'est Lucas Dan, L-U-C-A-S-D-A-N, donc Lucas Dan, Thiago Rad, T-H-I-A-G-O. R-A-D. Et moi, c'est Benjamin Rouchi. Benja. Sur Instagram, c'est B-E-N-J-A. Benja. R-U-S-C-H-I. Benja Rouchi. Et La Talvera.
1: T'as bon demais. Juste, je me dis que bah, cette émission, elle est diffusée ici dans le Tarn, mais aussi sur Radio Languedoc, du côté de Montpellier. Donc peut-être les infos pratiques, ça va être où le concert à Montpellier?
4: Ah, ok, donc j'en profite. Demain, on sera au Le Molotov à Marseille.
1: Donc attends, demain, ça va être donc jeudi.
4: Ouais, le jeudi 25, on est au Molotov à Marseille. Et le 26, on fait partie de Balaléo. C'est un festival à la base de musique folk qui devient hybride. Et c'est sur 3 jours. On joue le vendredi avec Sete Ventos, Silvério. Il y en a aussi 2 autres groupes. Donc le Balaléo, c'est à Fabreg. Et le samedi, on revient à Toulouse pour la grande date de syncrétisme culturel entre Foro Occitania.
1: À la grainerie. Allez, obrigada, tabon de maïs. Merci.
4: Merci. Merci. Merci. Merci. Merci. Merci. Merci.

Salutada a Céline et Daniel Lodo de la Talbert, à Silberio Pessoa, Lucas Dan, Benjamin Ruchy et Thiago Rad pour cette rencontre à micro ouvert. Je vous laisse aller découvrir ou redécouvrir l'album issu de l'union musicale de deux cultures de résistance, Fort Occitane, ou vous le procurer pour en faire un joli cadeau de Noël. Il est actuellement en promotion au tarif de 8 euros au lieu de 12 sur talbert.org ou dans la boutique de Corday La Talbert à Cordes-sur-Ciel. On se quitte sur le titre, la poésie urbaine de ce bel album, Fort Occitane, à la semana que ve, brave monde.

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Elle enlève sa peau comme un vulgaire manteau et la cache dans une vieille barque. 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
1: L'enfant avait une cage, mais n'avait rien à mettre dedans. Un oiseau, oh, ce serait dommage. Il voudrait y mettre une chose qui pourrait à la fois rester et s'en aller quand elle le veut. Aujourd'hui, il fait beau. Ce serait bien d'accrocher sa cage à un rayon de soleil, l'ouvrir et voir ce qui pourrait à la fois rester et s'en aller. L'accrocher à un rayon de soleil, c'est bien, parce qu'il fait beau. Mais les jours où il fera gris, ou il fera froid, c'est plus difficile de l'imaginer. Et il y a aussi la nuit. Et la nuit, cette cage, on pourrait l'accrocher à une étoile, ou à la lune. Bon, il sait bien que ce n'est pas possible. Ben, en attendant, il fait beau. Il y a bien quelques nuages qui passent dans la cage entre les barreaux. C'est pourtant un gros nuage. Et puis, il y a un oiseau qui tourne autour de la cage ouverte. Quelques autres curieux s'en approchent, mais n'entrent pas. Depuis le temps, il sait que quelqu'un l'habite. Qu'il soit froid ou qu'il soit chaud, c'est le vent qui vient, qui va entre les barreaux. Et pour voir s'il est là, le petit garçon y a mis une plume d'oiseau. Du souci à Saint-Hippolyte, ne laisse rien en suspens ou en sursis, tu agis vite ou tu t'alites. Du souci à Saint-Hippolyte, ne laisse rien en suspens ou en sursis, tu agis vite ou tu t'alites.

0: J'avais Facebook et MySpace, la Nintendo, la PlayStation, une RFID, un GPS, j'avais tout, comme tous les jeunes. J'étais fier de mon Asus, de mon iPhone, ma carte à puce. J'avais un caméscope dernière génération, une télé haute définition. J'ai tout mis à la poubelle. Recyclez-les si vous voulez, chez moi il y avait trop de bordel. Recyclez tout, ou bien brûlez, mais gardez votre matériel et laissez-moi mourir en paix.
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sur les ondes de la radio. 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

Les mêmes médias me fascinent, condescendant à l'image de l'homme moderne coupé de la terre et de ses racines. 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Ah. 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
1: Alors, il y a des tuiles qui ont été déposées ce matin pour délimiter le jardin partagé. Et puisqu'il y a une nouvelle friche qui va être délimitée, avec sûrement des choses qui vont être plantées. Je vois qu'il y a des graines un peu partout. Les enfants s'amusent. Et dans le jardin, il y a des fraises. Quelques-unes rouges, mais je pense que ça a été ramassé il n'y a pas longtemps. Des pieds de tomates. De la menthe. Deux sortes de menthe au moins. Des blettes. Il y a les blés anciens. Plein de choses à partager. Il y a du pain, des madeleines, de la confiote,
2: des gâteaux, de la confiote en veux-tu, en voilà, et un panneau de Lescure pour présenter les arbres fruitiers
1: que les gens ont chez eux.
2: Que les gens ont chez eux, exactement.
1: Pour récolter ensemble, transformer ensemble, mettre en commun nos richesses. Fait maison, trop confiote, c'est bien, c'est récupération de cagettes en plus, j'ai l'impression.
2: Bien sûr.
1: Et alors le tableau, pour décrire aux gens, comment dire, qu'est-ce que c'est le style? C'est une famille très heureuse de ramasser dans les arbres des choses.
2: Des cerises, a priori, avec intergénérationnel.
1: Ouais, il y a le chien aussi qui est là.
2: Il y a le chien qui est là. Un petit village comme on les aime, d'antan. Il y a même un épouvantail d'un arbre, dis donc.
1: Ouais. C'est pas signé.
2: Si j'étais calé en art, je vous dirais quel style c'est.
1: Je reconnais pas quelle période de Picasso, là.
2: Non, c'est pas Picasso, ça, c'est sûr. C'est plutôt Monet. Manet.
1: Et où est-ce que tu as trouvé ce truc marché bio, là? C'est toi ou c'est...
2: Ah, ça, c'était un petit marché pour enfants. C'est de la vente de...
1: C'est une étale à marquer marché bio, quoi.
2: Eh ouais, le marché bio, quoi, évidemment.
1: Parce que déjà
2: enfants,
1: formaté.
2: Nos enfants, ils vendent des fruits en plastique bio.
1: Ouais.
0: Samedi 20 juin 2020, le printemps se déconfine et prépare la place de l'été. L'association Albiville Comestible propose sa déclinaison des 48 heures de l'agriculture urbaine autour de chantiers participatifs, tressage d'ail, désherbage, agrandissement du jardin partagé, de la médiathèque, mais aussi troc de confiote et échange de coordonnées sur les fruitiers plus ou moins abandonnés dans les jardins trop âgés. L'AG aussi prévu le 21 juin pour changer le nom de l'association Albiville Comestible qui devient Terre Citoyenne Albigeoise, l'Asso, à ne pas confondre avec Terre Citoyenne Albigeoise, la foncière qui est prévue, elle, pour acheter des terres sur la plaine maraîchère. Enfin, tout ça, quoi, il faut bien 48 heures et quelques mousses pour tout faire. Nous sommes à Lescure d'Albigeois le samedi 20 juin 2020, donc autour du jardin comestible et partagé de la médiathèque, instantané de cartes postales sonores et intergénérationnelles.
3: Les hommes travaillaient à la mine,
1: assieds-toi,
3: ou au saut du tard, et les femmes, on était au jardin.
1: Et oui.
3: Et voilà. Et tous les samedis, ou quand on avait beaucoup de choses, on allait au marché de gros.
1: Albi.
3: Oui, à 5h du matin, on partait au marché de gros et voilà. On faisait Albi le samedi matin et le vendredi à Carmont.
1: Et alors, la place des femmes, justement, c'était très important, mais elles n'étaient pas...
3: Oui, la place des femmes, oui. On y était sans arrêt, la place des femmes.
1: Et elles n'étaient pas forcément, vous n'étiez pas forcément toujours déclarées, si
3: On n'était pas déclarées, là, à l'époque. Ouais. Non, on n'était pas déclarées. Non, c'était pas du tout comme maintenant.
4: Non, mais c'était familial. On veut dire,
3: oui, c'était toutes les familles qui avaient des jardins, des terres, tout ça, c'était que des jardins.
1: Ouais.
3: Et les hommes, dès qu'ils arrivaient de la mine ou du saut du tard, ou n'importe où ils étaient, ils se changeaient, on n'allait pas jouer à la pétanque à l'époque. Hein.
1: Ouais.
3: Ça n'existait pas.
1: Vous avez vu les pratiques évoluer depuis les châssis, les serres, l'arrosage.
3: Elle a commencé, moi j'ai arrêté. Mon mari, il a continué à la mine et il a progressé lui aussi. Ma mère est devenue âgée, à 85 ans, elle était encore dans les jardins. Et il fallait monter des châssis. Alors j'ai commencé à monter des serres, mais il fallait prendre du personnel. J'ai arrêté. Je suis après allée travailler.
1: Et vous avez travaillé dans quoi ensuite?
3: À l'hôpital.
1: D'accord.
3: J'ai rentré, j'ai ouvert la maison de retraite, la Renaudier. Ouais. Et puis après, je suis allée à l'hôpital, ouvrir le restaurant et tout ça, voilà.
1: Vous avez connu la ferme de la Renaudier?
3: Ah oui, et oui. Oui, oui, tu penses. Hein.
1: Ouais.
3: J'y étais quand ils l'ont acheté, là, le directeur qui l'avait acheté. Là.
1: De l'hôpital?
3: Oui.
1: Ça, ouais.
3: C'était beau dedans, hein. Ils ont tout, ouais, ouais. Ça a été un gâchis, oui, pas possible.
1: Ouais, c'est dommage. Hein. Oui. Et puis les terres agricoles aussi.
3: Et les terres agricoles, oui.
1: Et qu'est-ce que vous auriez comme conseil à... Pardon, allez-y.
4: Et ici, regardez, autrefois, il n'y avait que des maraîchers. Qu'est-ce qui reste maintenant comme maraîchers? Ce n'était que des maraîchers, là.
3: Mais il faut faire en grand maintenant avec des serres et tout ça. Et tu trouves plus de personnel.
1: Non.
3: Qui c'est qui va... Parce que quand je les vois qui veulent s'installer jardiniers, il faut savoir ce que ça... Ça rapporte. Enfin, ça rapporte. Il faut y être tout le temps. Et du matin au soir, tu ne comptes pas les heures. Hein. C'est pas 35 heures, c'est pas samedi, dimanche.
4: C'est pas les uniques heures.
3: Hein. Oui. Moi, je voyais les amis de mon mari là, qui étaient qu'à la mine. Ils partaient en vacances, ils partaient un week-end. Moi, je ne suis jamais partie. Il y avait les petits pois à ramasser, il y avait les cornichons, il y avait... Mmh. Tu partais
1: mais,
3: pas, hein.
1: Mais il y avait de l'entraide quand même entre voisinage et...
3: Oui, on s'aidait, oui. Parce qu'on était quand même multifonction. On avait des gerbières, on faisait du blé, on avait les vendanges, on avait les cuves, tout ça. On était... C'était petite ferme.
1: Ouais. C'était autosuffisant ou vous achetiez quand même encore des choses
3: Ah non. On n'achetait rien à pour vendre. C'était que de nos produits.
1: Ouais. Et après, tout ce qui est viande et tout ça, vous trouviez tout dans l'Albigeois.
3: Mais on avait nos poulets, on avait nos canards, on avait tout ce qu'il fallait. Et le cochon, on avait tout. Oui.
4: Même dans le village, dans les petites rues, chacun avait son cochon dans le village. Même.
1: Ouais. Ici. Ça faisait un cochon pour l'année, ça suffisait pour...
3: Mais Dieu, on ne mangeait pas la viande comme maintenant.
1: Oui, c'est ça.
3: Bon, et moi, je me rappelle avoir mangé, parce qu'on mettait la saucisse dans des pots en grès, vous vous rappelez, avec de la graisse dedans. Et à la fin, elle était rance, cette saucisse, parce qu'il n'y avait pas les congélateurs. Oui, on la mettait dans une pièce noire, sur des étagères, et elle était rance. Et la mémé, elle disait, ça, c'est ce qui porte le goût. Oui. On te mettait ça dans les ragoûts, et je peux te dire que des fois, ça serrait les... On l'a mangé quand même.
1: Oui. Et quel conseil vous donneriez à des jeunes qui se lancent justement dans ce métier?
3: Oh là là, beaucoup de volonté.
4: De la volonté. Du courage, du travail, ne pas compter les heures.
3: Non.
1: Et est-ce que vous achetez encore des légumes, vous en trouvez des légumes locaux ou vous êtes obligé de...
3: Ah non, on en trouve des locaux, oui, chez Bonnaine, tout ça,
1: on
3: en trouve.
1: Il y a encore quelques maraîchers qui vendent à des particuliers.
3: Même Monsieur Combe, on a le marché le mercredi matin, là, à l'Escure, elle vend beaucoup, Madame Combe, hein. Même, ils en achètent aussi parce qu'ils ne font pas tout ça, je crois.
1: Oui, c'est ça. C'est de plus
3: et nous,
1: plus
3: on en fait un peu. On a nos courgettes, on a nos patates,
4: on a notre petit jardin,
3: on a nos tomates, nos haricots verts.
4: 500 mètres carrés ou 300 mètres
3: carrés. Juste
5: pour les tomates. Il n'y a pas de tout pour le moment, mais on a des courgettes déjà.
3: Et voilà.
5: On a des blettes.
3: Ah, je n'ai pas fait des blettes, moi.
5: Des blettes, j'en ai.
4: Bon, nous, on a fait les blettes à côte, là.
3: Ah oui.
5: Et des blettes épinards.
3: Que vous mangez la feuille aussi.
1: Oui, et l'oignon de l'Escure, vous l'avez connu?
3: Ah oui, on faisait la graine. On faisait la graine.
5: Son père, il en faisait.
4: Malheureux, il en faisait.
1: Ça a fait un petit peu la fortune quand même.
3: Ça a été
1: une période.
3: Enfin, la fortune,
4: des grossistes, des revendeurs.
3: Des revendeurs surtout, et ça partait sur Paris.
1: L'Angleterre, on m'a dit, jusqu'à l'Angleterre, parce qu'ils se conservaient bien.
3: Oui, elle conservait beaucoup. C'était mal à terre à l'Hermet qui nous ramassait tout ça avec les camions le soir. Des tonnes on faisait de. Et à 2h d'après-midi, on était là, tu te rappelles, sur un petit célou à équeuter.
1: Et
4: après. Les mêmes problèmes que maintenant. Les producteurs, ils étaient les moins bien payés.
3: Tout à fait. Après, il fallait passer un balai sur ces oignons pour qu'elles brillent. Comme ça, quand c'était bien chaud. Et après, le soir, vers 5h, tu mettais dans des sacs. Mon Dieu, qu'est-ce qu'on a travaillé.
4: Et pour la planter, on se gelait les doigts. Il faisait froid quand
5: même.
4: Et pour la ramasser, le soleil nous
3: tournait. On n'avait pas besoin d'aller à la mer pour brunir. C'était l'époque, on était brunis.
5: C'était les bons souvenirs.
1: Ouais, pas de vacances.
5: Nous, de notre âge, on ne connaissait pas les vacances. Si, on connaissait, il y en avait qui partaient en vacances. Mais nous...
3: Moi, j'ai commencé.
1: Vous appréciez d'autant plus la retraite, alors?
5: Ah oui.
3: On m'en a de bons souvenirs, quand même, d'autrefois.
4: Et tout le monde était gay, quand même. On chantait.
3: Oui, on chantait beaucoup.
1: Ouais.
3: On faisait de la crème, on mangeait des foies. Ouais.
1: Qu'est-ce que vous chantiez? En patois ou en français?
3: Oui, non, en français, les chansons de l'époque, tout ça, mais les grand-mères chantaient, tout le monde chantait.
5: C'est-à-dire, ce qu'il y a maintenant,
3: C'est cette télé qui nous a mangé.
5: Oui, la télé nous mange tout.
1: Il n'y a plus de veillée.
5: Il n'y a plus de veillée. Autrefois, on jouait aux cartes. Voilà. Maintenant, il n'y a plus de cartes, il n'y a plus rien.
4: Autrefois, les femmes ne travaillaient pas. Elles étaient dans la rue. C'est on se mettait dans la rue avec une chaise, on tricotait, celles qui n'avaient pas de jardin. On tricotait, on discutait, c'était gai. C'était, on s'entraidait entre voisines.
5: Oui, trier, petit pois, les haricots.
3: Oui, c'est ça.
1: Oui, il y a toujours
3: les
1: du
3: conserves, on faisait les conserves. Les, conserves. Oui, oui. Les bocaux, on dit. C'est beaucoup.
5: C'est beaucoup, oui.
3: Mon, oh là là. On ne parle pas, c'est beaucoup. Enfin, bon, c'était la bonne époque. On a beaucoup travaillé, mais regardez, mais ça ne nous a pas tués. Hein.
4: On était jeunes, ça ne nous a pas tués, non. Non.
1: Eh bien, merci beaucoup pour votre témoignage.
3: Eh bien, écoutez,
4: on adore la croise surtout.
3: Bon, mais je crois que même qu'on n'aurait rien fait, on l'aurait
4: quand même.
3: Bon, je repasse à le livre. Allez, moi. Oui, vous voyez, maintenant, aussi. Je me permets de lire que je n'ai jamais lu de ma vie.
1: Vous pouvez repartir avec une confiote aussi. Hein.
3: Oh, j'en ai des confiotes.
1: J'imagine.

0: On entend le bruit de la terre.
1: Oui, je tape la racine.
0: Tu dis que le meilleur outil.
2: Ouais. Ouais, moi j'ai vu, je me suis inséré, je me suis dit, ouh, ça, c'est adapté.
3: Instantané de cartes postales sonores, le samedi 20 juin 2020, au jardin partagé de la médiathèque de l'Escure d'Albigeois.
0: Il faut combien de profondeur là pour les tuiles, à peu près ? Par 10 cm là ?
4: Moi j'abîme pas beaucoup dans mon jardin, ça marche bien. Ah oui, ça c'est pourquoi.
0: À 10-15 ans.
5: Vous avez commencé il y a longtemps ?
4: Non.
2: Ça fait 4 jours.
4: Ah, ouais. Les 2 cm qu'on a fait là.
6: Quoi maintenant?
0: Tu parles à la radio?
2: On peut essayer de trouver les racines et les signer.
4: Allez, t'as tes outils là-dedans, hein? Tu peux ouvrir?
0: Bah, tu peux dire, tu peux décrire ce que tu vois.
5: C'est un substrat qui est un mélange de marc de café et de sure. Ouais, c'est ça. Ouais.
0: Ah, mais je croyais qu'il y avait un petit peu de toilette sèche, mais non, c'est que de marc de café
5: ah,
0: et de sure.
5: Non, là, c'est du. Parce que, oui, on peut mettre les mains là-dedans.
6: Il y a plein de Et
5: ah ça, bah ouais. C'est les résidus, du coup, ça a déjà été pour l'essentiel consommé, ce qu'il y avait à consommer pour les champignons.
0: Et donc, ça va seul ou mélanger à la terre?
6: Mélanger, non
5: ouais. Ça va en couche que... dessus, ouais. Dans l'idéal, tu sais, toujours ces histoires de lasagne, un peu de mélange de
0: ouais,
5: couches.
0: Ouais, parce que là, seul, les racines, c'est trop mou.
5: Je sais pas. Non, peut-être que ça y est,
6: ça
5: je sais pas.
6: Ça dépend ce que tu fais, peut-être aussi.
5: C'est, en fait, ça dépend de l'acidité, par exemple. Ouais, si ouais. C'est pas trop acide ou pas assez, enfin. Pour que les graines aient envie de germer dans tel ou tel milieu. C'est possible qu'il y ait une partie des graines qui accepte largement de bien germer là-dedans. Mmh. Pas de raison, c'est...
2: Oui.
0: Ah, c'est pas grave. Il est content, regarde. Ah ben là, c'est dommage, par contre. Et Jo, qu'est-ce que tu veux raconter au micro? Et toi, qu'est-ce que tu manges, Lilith?
7: La confiture avec du pain.
0: C'est de la confiture de quoi?
7: Framboise.
0: Et tu l'as échangé au stand là-bas?
7: Oui.
0: Là, sur la table?
7: Oui.
0: Ah. Et Jo, toi tu manges pas? Attention, Jo il a marché dessus.
7: Je vous porte un gros sac avec plein d'outils dedans.
0: Il arrive. C'est quoi les outils?
7: C'est des outils.
0: Ah, la pelle. Doucement. Eh, doucement, tu mets des cailloux partout là.

Pour favoriser une agriculture locale et soutenable, elle est ouverte à toutes celles et ceux qui souhaitent contribuer à une dynamique locale de transition agricole et alimentaire en Albigeois. Et elle a pour principal objet d'acheter des terres agricoles pour faciliter l'installation de paysannes et paysans en agriculture biologique, notamment sur la plaine de Flejac, à l'escure d'Albigeois donc. L'association Terres Citoyennes Albigeoises vous donne rendez-vous chaque premier samedi du mois pour rafraîchir le jardin partagé de la médiathèque et pourquoi pas partager aussi un pique-nique sous les arbres. N'oubliez pas aussi que la campagne d'épargne solidaire est ouverte pour Terres Citoyennes Albigeoises, la foncière cette fois, et vous pouvez participer à réinstaller des paysans et paysannes sur des terres agricoles et des terres collectives. Rendez-vous sur terrescitoyennes.org pour tous les détails ou contactez le contact@terrescitoyennes.org. Merci enfin à Maurice Biro pour sa mémé confiture en pause musicale et merci à Kit Koala pour le générique de début et à The Cinematic Orchestra pour le générique de fin. Alicias.

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La nuit n'en finit pas de commencer.

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0: Bonjour, je suis Sidonie, étudiante en Master Histoire publique à l'INU Champollion. Et je vous propose aujourd'hui qu'on parte ensemble à la découverte de l'histoire du marché d'Albi. Je ne me souviens pas de la première fois que j'ai mis les pieds au marché. Le samedi matin a toujours rimé chez moi avec aller au marché. Enfant, j'accompagnais mon père tous les week-ends acheter les aliments pour la semaine. Et c'était autant pour la viennoiserie auquel j'avais le droit que d'assister aux nombreuses conversations et partager les rires entre clients et commerçants qui discutaient de la pluie et du beau temps. Je n'habite plus chez mes parents, mais cette habitude m'est restée. Et en arrivant à Albi cette année, j'ai sauté de joie en voyant le marché qui prenait place tous les samedis au pied de la cathédrale. Passionné d'histoire, il m'est alors venu une question. Mais d'où peut bien venir cette habitude du marché ? Comment, au XXIe siècle, est-ce toujours une activité qui fait partie du quotidien de nombreux Français ? Et que représente le marché pour les Albigeois ? J'ai fait part de mon projet à Radio Albigès, qui m'a immédiatement donné le feu vert pour faire de toutes ces questions une émission. Petit souci, je n'ai jamais parlé à la radio auparavant. Je ne sais pas comment animer une émission, mais ce que je sais néanmoins, c'est que j'ai envie de donner la parole à ceux qui côtoient ce marché toutes les semaines.
1: Si, je veux savoir si vous allez par exemple souvent au marché.
2: Ah oui, presque tous les jours. Sauf le lundi, parce que le lundi c'est fermé. Ben, pour faire des courses, mais le plaisir de rencontrer des gens.
3: Voilà, des collègues. Hein.
2: Des anciens collègues de travail. Surtout un lieu de convivial aussi.
4: Moi je vais au marché avec ma mère depuis 70 ans, tous les samedis, oui maintenant. Les courses, boire le café, discuter.
5: Nous, on vient régulièrement tous les samedis. Très agréable ce marché. Donc la place était totalement différente il y a 20 ans, où il y avait quelques marchands d'œufs sur la vieille place. Voilà. Là, c'est beaucoup plus achalandé. Moi, j'ai vu effectivement des poules il y a quelques années sur la place de la cathédrale. Voilà. Mais là, il n'y en a plus. Hein. C'est fini. Hein.
6: Je suis née à Albi. Je me suis mariée à la commune d'Albi. Et j'habite la commune d'Albi.
7: Mais c'est vrai que je venais toute petite parce que ma mère, elle était à la campagne, elle vendait ses produits. Et elle venait au marché.
6: Il n'y avait pas ces kiosques comme ça. On posait la marchandise par terre. Et bon, vous avez le panier là. Et elle vendait du fromage. Elle.
8: Le marché est sympa, c'est bien, mais il y a des améliorations à faire là. Le standing est un peu élevé, je trouve un peu chic.
4: Il a toujours été comme ça, mais il a été rénové il y a maintenant un peu plus de 10 ans. Et il a été réagencé. Et ils ont profité pour faire un parking souterrain de 3 niveaux, qu'il n'y avait pas avant. Il y a eu une modification dans la fréquentation du marché. Il y avait surtout des maraîchers et qui vendaient des fois leurs produits à même le sol. Donc ça se faisait comme ça. Les gens vendaient des poireaux, des salades, et tout ça. Ils étalaient par terre et on venait acheter comme ça, remplir le panier et rentrer à la maison. Et là, vous voyez que maintenant, ça a énormément changé.
8: Là, maintenant, ça va se diriger, il semblerait, la ville vers la restauration. Si vous allez comme la Part-Dieu, là, à Lyon, c'est le grand marché, mais vous trouvez Bocuse, vous trouvez que des grands restaurants dans le marché. Vous allez vous servir, vous pouvez manger sur place. À Béziers, ça y est, ils viennent de le transformer, le marché, ça y est, c'est un marché beaucoup plus huppé que ça. Voilà, maintenant, on mange sur place. On consomme et c'est plus le petit gars du coin qui vient vendre ses légumes et ses volailles. Voilà.
1: Bah merci beaucoup en tout
0: cas. Comme vous avez pu l'entendre, ce qui est le plus ressorti de ces différentes discussions, c'est que les gens viennent certes au marché pour faire leurs courses, mais j'ai été étonnée de constater le nombre de personnes se réunissant autour d'un café, chacun ramenant leur pâtisserie faite maison pour profiter d'un moment de sociabilité. On m'a beaucoup parlé de l'évolution du marché. Il y a encore 20 ans, les commerçants vendaient à même le sol. On retrouvait les maraîchers dans le marché couvert et on vendait les volailles vivantes à l'extérieur. Bon, maintenant que nous avons pris la température, il serait temps de s'intéresser un peu au côté historique. Éloignons-nous d'Albi quelques minutes afin de brosser un tableau plus large des marchés sur le territoire que l'on appelle aujourd'hui la France. Le concept de marché a évolué. Pourtant, on retrouve des points communs entre les définitions du Xe et du XIXe siècle. c'est un lieu de rencontre publique entre vendeurs et acheteurs, où s'échangent denrées alimentaires et marchandises. Dès son apparition, le terme « marché » prend plusieurs significations. Il désigne le lieu et le moment de l'échange, mais aussi la transaction, donc en fait le fait de conclure un marché, et le prix. On dit « faire un bon marché ». Son usage remonterait au XIe siècle. Du moins, on ne retrouve aucune source avant cette période. Mais les échanges commerciaux existent dès l'Antiquité, et les fouilles archéologiques nous ont prouvé que les lieux d'échange monétaire étaient nombreux. Dans ces premiers marchés, ou mercatum, on troque, on échange par crédit ou compensation. Tandis que le monnayage n'est pas complètement développé. L'autoconsommation reste quand même un modèle dominant. C'est au Moyen-Âge que la distinction entre foire et marché devient plus claire. Ici, nous ne parlons pas des marchés périodiques comme les foires, mais bien des marchés permanents qui se multiplient avec l'essor des villes. Même l'habitant le plus isolé doit pouvoir effectuer l'aller-retour au marché dans la journée. Mais organiser un marché, c'est aussi gérer ses nuisances, les rues encombrées et les déchets abandonnés. On commence alors à codifier l'hygiène publique. Il est donc défendu aux bouchers de tuer les bêtes dans la rue. Et on réglemente l'élimination des déchets alimentaires et des eaux insalubres. Dans cette logique de contrôle du marché, les étals sont regroupés par type de denrées et une fiscalité est instaurée. Pour garantir des échanges équitables, le souverain fixe des prix et s'assure que tous s'y conforment, notamment pour protéger les plus précaires de la spéculation. C'est aussi un moyen d'empêcher des enrichissements trop importants et des ascensions sociales. Ainsi, les faussaires, mais aussi les voleurs et les brigands, sont durement punis. Les marchés se distinguent et se spécialisent. Marchés aux cochons, aux volailles, aux étoffes, les routes deviennent plus sûres. Alors les convois s'intensifient et les produits de terroir, caractéristiques de certaines régions, se multiplient. On voit arriver d'Alexandrie, de Chypre ou encore de Constantinople, épices, sucres, tissus et métaux. Le marché est un lieu d'échange, certes économique, mais il est aussi au cœur de la vie sociale. C'est là que l'on se rencontre, que l'on embauche ou que l'on organise des élections. Pour certains, c'est l'unique occasion de voir du monde. À partir du XVIIe, certaines femmes, notamment les veuves, peuvent y commercer. C'est une opportunité rare d'indépendance économique dans une société patriarcale. Mais tout le monde ne fréquente pas ces marchés. Les aristocrates s'en tiennent souvent à l'écart, refusant de négocier d'égal à égal. Mais enfin, avec l'urbanisation, l'exode rural et l'amélioration des transports, la dynamique change. Le marché, qui occupait autrefois une journée entière, se réduit à une demi-journée. L'essor du chemin de fer entraîne une concurrence accrue, fait chuter les prix et incite à la spécialisation agricole. Aujourd'hui, le marché n'est plus un passage obligé pour commercer, mais il reste un lieu d'échanges économiques et sociaux, un espace vivant où se croisent producteurs et consommateurs. C'est aussi une autre manière de visiter une ville et ses produits qui continue d'attirer. Mais concernant le marché d'Albi, je ne trouve pas grand-chose. Je tombe néanmoins sur un ouvrage rédigé par les historiens Gérard Alquier et Jean-Louis Biget. Les hôtels particuliers et les maisons du vieil Albi, du XIIe au XVIIIe siècle. Mais ce n'est pas assez pour mon émission. Il me faut plus de documentation. Je décide alors d'aller voir les archives.
3: Je suis étudiante en histoire.
9: Oui.
3: Et je réalise un projet autour de l'histoire du marché.
9: On aura sûrement des infos. Donc c'est la première fois que vous venez ?
3: Non, en fait je suis venue ici pour des cours parce que je suis étudiante en master et j'ai eu des cours ici.
10: Après on a des plans d'architectes concernant le marché couvert, la construction du marché, tout ça.
11: Ce sont des périodiques, le marché couvert d'Albi, photographie, ville d'Albi, concours pour la construction d'un marché couvert. Enfin, Après, il y a la série 2 aussi par rapport à une série d'archives sur les affaires communales de la commune d'Albi.
3: D'accord.
11: 2 eaux, vous aurez. Je vous laisse peut-être un peu regarder ça, les 2 eaux.
3: Oui.
11: Je vais voir ce que je peux faire de mon côté.
0: Vous l'aurez compris, même aux archives, on ne peut rien faire pour moi. Les informations historiques sur ce marché sont bien minces. Néanmoins, au fil de mes quelques lectures et analyses iconographiques, je comprends que l'histoire de la ville est très riche. Certains bâtiments, toujours debout aujourd'hui, sont vieux de presque 10 siècles. Il ne me restait alors plus qu'une solution. Contacter des spécialistes de l'histoire d'Albi. Et ils ont gentiment accepté de se déplacer jusqu'aux locaux de Radio Albigès pour venir nous parler de l'histoire de ce marché.

0: Gérard Alquier, bonjour.
1: Bonjour.
0: Vous êtes historien albigeois et président de l'association Albi Patrimoine. Et vous avez animé une conférence il y a quelques mois sur le marché à Albi du Moyen-Âge à nos jours. D'où vient cet attrait pour l'histoire et cette spécialisation vers l'histoire d'Albi ?
1: Alors, j'étais déjà prof d'histoire et géographie au lycée La Pérouse. Bon, l'histoire m'a toujours passionné. Mais quand on voit la richesse de l'architecture albigeoise et qu'on se penche un peu sur ce passé, on s'aperçoit que c'est extraordinaire. On a une ville qui a une histoire passionnante et on découvre régulièrement de nouvelles choses. Bon, j'ai eu la chance aussi que les Albigeois m'ont fait confiance et j'ai pu visiter les intérieurs, que ce soit les salons avec les plafonds peints, mais aussi les caves voûtées. Et c'est un lieu d'inspiration qui m'ont poussé à écrire et à préparer des conférences pour transmettre cette histoire albigeoise qui est unique à mon avis, hein.
0: Qu'est-ce que vous proposez avec Albi Patrimoine en étant...
1: Alors, Albi Patrimoine, bon, je suis président depuis 2015 et on a évolué l'association puisqu'on a réalisé des films, notamment sur la jeunesse de Toulouse-Lautrec, sur l'histoire du pastel, sur les enluminures dans le Tarn, dont on a fait beaucoup de choses. Le premier étage de la maison du Vialbi est réservé à l'exposition sur la jeunesse de Toulouse-Lautrec, compte tenu qu'au musée, on a les œuvres, mais on ne parle pas trop de la vie de Toulouse-Lautrec. Et le deuxième étage de la maison du Vialbi est consacré aux expositions temporaires. Donc tous les mois, on fait des expositions. On présente aussi bien des expositions sur l'histoire, mais aussi sur le patrimoine. Ça, alors par exemple, cette année, on a une exposition au mois d'avril sur la dentelle au fuseau. Le mois d'après, on a prévu une exposition sur le club de rugby à 15 d'Albi. On ira en septembre une exposition sur une sculptrice qui s'appelle Corinne Chauvet. Donc, c'est une maison qui vit. On a en plus des conférences qu'on fait de septembre à mars aux archives départementales sur des sujets d'histoire en général. Et on invite des universitaires, des passionnés à nous présenter les sujets sur lesquels ils ont travaillé.
0: Et donc, il y en a pour tous les goûts.
1: Voilà.
0: Bon, si je vous ai fait venir aujourd'hui, c'est pour parler donc de l'histoire de ce marché, qui reste un grand mystère pour moi. Alors, bon, je suis sûre que vous allez pouvoir nous éclairer sur le sujet. J'ai beaucoup fait de recherches, et pourtant, j'ai trouvé que très peu d'informations sur le sujet. Même les archives départementales, en fait, n'ont pas pu faire grand-chose pour moi. Et c'est pour ça que j'aimerais savoir comment, en ayant animé une conférence sur ce sujet, vous avez pu trouver des sources et d'où est-ce qu'elles proviennent.
1: Alors, je regarde aussi sur les publications des historiens locaux, notamment le travail du médiéviste albigeois Jean-Louis Biget, qui a fait une thèse justement sur Albi du 5e au 15e siècle, et ses recherches sont très passionnantes.
0: Et est-ce que vous avez, par exemple, eu accès à des archives personnelles ou publiques ?
1: Oui, alors j'ai étudié les compas du 14e siècle d'Albi, qui sont en occitan, mais je comprends quand même l'occitan et ça m'a permis donc de découvrir certaines choses.
0: Et alors, chez les historiens, depuis quand à peu près on s'intéresse à l'histoire des marchés ?
1: Alors déjà, il faut savoir que le marché d'Albi est né juste après la construction du Pont Vieux. La construction du Pont Vieux, c'est 1035-1042. Et le marché, dans la mesure où il y a eu le pont, les petits producteurs autour d'Albi ont pu venir à l'emplacement choisi pour le marché, c'est-à-dire entre la collégiale de Saint-Salvi et la cathédrale, c'était un espace libre, et là se sont installés ces petits marchands qui par la suite ont eu des boutiques. Et la place de la Pile est née comme ça finalement, avec des commerçants et des artisans, qui, notamment dans des petits producteurs, qui ont acheté des boutiques pour vendre aux Albigeois.
0: D'accord. Et alors, donc ce marché, vous dites, les premières traces remontent au XIe siècle ?
1: Les traces écrites ne remontent pas jusqu'au XIe siècle. Mais les compas du XIVe apportent beaucoup d'informations.

0: Et participer, est-ce que vous pouvez nous en dire un peu plus?
1: Ah oui, alors c'est un interfère de Michelin qui a été à la base du projet qui a été retenu. Il y a eu 44 projets déposés, le sien a été retenu et la halle a été construite avec les matériaux de l'époque, c'est-à-dire donc du métallique. On utilise la brique aussi en décor. Il a fallu moins d'un an pour la construire et l'inauguration a eu lieu en 1903. Compte tenu qu'à Albi, on n'avait pas eu besoin de halle jusqu'à cette période-là, compte tenu qu'au milieu du 19e siècle, on a détruit les vieilles maisons qu'il y avait sur le chevet de la cathédrale et en même temps, on a détruit la place de la Pile où se tenait le marché. Donc, il a fallu construire une halle. Plusieurs emplacements ont été choisis, mais le dernier, c'est à l'emplacement justement de l'ancienne église Saint-Julien qui était délabrée et un îlot vétuste. C'est là où on a décidé finalement de le mettre, ce marché.
0: Donc, vous avez donné une conférence sur l'histoire de ce marché depuis le Moyen-Âge. Bon alors, au fil des époques, qu'est-ce qu'on peut retrouver sur les étals de ce marché à Albi?
1: Alors, au Moyen-Âge, la place de la Pile, c'est-à-dire le nom de Pile venant de la maison où se trouvaient les mesures à grains, les moules pour les briques, et je ne sais plus exactement l'autre mesure qu'il y avait, mais ça donnait le nom, puisqu'il fallait mesurer les volumes d'eau, de grains, etc. Et tout autour, il y avait toute une série de boutiques qui étaient sous les couverts, mais qui vendaient un peu n'importe quoi, si vous voulez. C'est-à-dire, on a la trace. Alors, cette place, on l'appelait aussi la place aux herbes. Ça veut dire qu'on vendait les légumes. Et il y avait, par exemple, un couvert de ce marché qui s'appelait la Colaria. Ça veut dire le marché aux choux. Il y avait des merciers, il y avait des potiers. Il y avait aussi ce qu'on appelle le mazel vieux, c'est-à-dire la boucherie vieille qui était là. Et les gens, il y avait des merciers. Il y avait aussi un couvert de la mercerie, donc mercier. Il y avait des drapiers. Donc il y avait une vingtaine de boutiques tout autour.
0: Et donc ça, c'était pour la période médiévale?
1: C'était pour la... Alors, en gros, il faut savoir qu'il n'y avait pas que la place de la Pile. Il y a ce qu'on appelle au Moyen-Âge la place. Et la place est constituée de deux parties. La première partie, c'est ce que je viens d'évoquer, c'est-à-dire la place de la Pile. Mais il y avait aussi ce qu'on appelle en occitan la Roda de la Plaça. C'est-à-dire autour de Saint-Salvi, il y avait toute une série de rues spécialisées. Par exemple, la rue de la Galinaria, qui est la rue Sainte-Cécile aujourd'hui. C'est là où on vendait la volaille. Il y avait la rue la Peyrolesque. On vendait les Peyrolles en occitan, c'est-à-dire les chaudrons. La rue Saint-Julien, c'était la rue de la Sabaterie, où on vendait les sabots. Il y avait une rue aussi dans la Roda de la Place qui était la rue de la Cotellerie, où on vendait les couteaux. Il y avait aussi, place du Bouge aujourd'hui, ce qu'on appelait le Salin. Il y avait un dépôt de sel. Et il y avait aussi les mesures de farine qui étaient là. Donc il y avait toute une série de rues qui étaient spécialisées dans la vente de produits. Par exemple, à l'intersection de la rue Pérolière, Saint-Julien et la rue Mariès, au carrefour là, il y avait ce qu'on appelle, c'était la place du salat. Alors, à mon avis, ils vendaient le salé, c'est-à-dire des morceaux de porc et autres qui étaient dans la graisse et autres. C'était comme ça. Chaque rue était vraiment spécialisée.
0: Donc, ces rues sont spécialisées, mais pour des raisons d'hygiène publique. À des moments, on va interdire d'abattre les animaux, par exemple, dans ces rues.
1: Alors, normalement, au niveau du Mazel Vieux, on vendait la viande sur les étals. Et c'est vrai que le sang coulait, il y avait des mauvaises odeurs. Mais au XIVe siècle, les consuls ont décidé de construire le Mazel Neuf. Et le Mazel Neuf, il est aujourd'hui à quelque chose de près, face à l'entrée nord de la collégiale de Saint-Salvi. Dès le XIVe siècle. Mais entre le XIe et le XIVe, c'était le Mazel Neuf. Et il débitait la viande comme on la débite aujourd'hui sur des étals en Afrique du Nord, en plein air, avec les mouches, le sang et autres.
0: Et par exemple, au XVIIIe, XIXe siècle, avec vraiment l'essor du commerce, notamment avec les Amériques, est-ce qu'il y a des nouveaux produits qui vont arriver sur le marché?
1: Alors, je ne sais pas si ce sont de nouveaux produits, mais on vendra aussi quand même du pastel, quelque part. Mais, par exemple, il faut savoir que, par exemple, au XVIIIe siècle, il faut savoir que les boulangers étaient regroupés au même endroit, c'est-à-dire près de l'église Saint-Julien, à l'endroit où se trouvait... la maison des consuls. C'est-à-dire que les consuls étaient placés au milieu de la zone commerçante, puisqu'ils prélevaient les taxes. Donc, ils surveillaient.

0: Et après, les nouveaux produits... Il y a toujours eu du poisson, par exemple, qui a circulé, puisqu'on l'a sur le tarif de péage. Il y a énormément de produits qui circulent, des épices, par exemple. Ça, on le retrouve tout le temps.
1: Et vous parliez donc du pastel, qui est une spécialité quand même d'Albi. Et il est souvent dit que les terroirs et les spécialités locales, elles seraient nées sur les marchés. Donc pruneau d'Agen, beurre d'Isigny. Mais alors, qu'est-ce qu'on retrouve de local et de typique à Albi?
0: Alors, c'est des gâteaux, les gemblettes et les janneaux. Mais c'est une tradition, si vous voulez. Ce sont des gâteaux plus ou moins secs qu'il faut consommer, tremper dans du vin. On a toujours des spécialités locales, mais autrement, mis à part ça, on n'a pas tellement de spécialités.
1: Et alors bon, la place du marché, hein, c'est un lieu foisonnant d'échanges économiques, sociaux et culturels. C'est vraiment un lieu où on vient pour se rencontrer. Mais je pense qu'on peut même qualifier le marché d'universel, parce qu'en fait, c'est quelque chose qu'on retrouve dans de nombreux pays et depuis plus de 10 siècles. Mais alors, avec la densification des villes, les quotidiens qui s'accélèrent et l'ubérisation de la société, pensez-vous qu'on va garder cette pratique et cette habitude qu'est d'aller faire son marché toutes les semaines?
0: Alors, au marché, on trouve surtout des produits frais. Donc, ce qui veut dire que le marché, bien qu'il ait évolué, alors on peut l'évoquer rapidement, puisque le marché se trouvait place de la Pile pendant longtemps, mais à partir du XVIIIe siècle, avec la destruction des remparts et la mise en place de la route royale de Rodez à Toulouse, le centre du marché s'est déplacé. Donc, on l'a installé place du Vigan. Et c'est un marché à ciel ouvert qui a perduré pendant de très nombreuses années. Et aujourd'hui, si on regarde bien, avec l'extension de la cité, avec les faubourgs et autres, toute une série de marchés se sont développés. Par exemple, sur des places, place Fernand Pelloutier. Place Fernand Pelloutier, pendant jusqu'aux années 60, on vendait des vaches et des chevaux. Au niveau du Lude, à l'emplacement du monument de la Résistance, vous aviez le marché aux moutons. Le marché aux cochons, c'était pas loin du Nouveau Théâtre, sur la place Edmond Canet. Il y a toujours eu des spécialités comme ça. Alors, dans les années 60, ces marchés ont été déplacés. On a créé un foirail à Jarlard. Mais il y a une évolution. Alors, aujourd'hui, vous avez un marché bio qui se tient place Pelloutier, dont le mardi. Il y a un autre marché qui se tient sous la halle du Castelviel. Donc les marchés ont évolué et se sont développés. Il y a même un marché au bout du Pont-Neuf, côté Madeleine. Je pense que les gens recherchent maintenant des circuits courts et des produits dont de qualité, sans trop de pesticides et autres. Donc, à mon avis, ça va perdurer aussi. Hein.
1: Petite question, Gérard Alquier, allez-vous au marché?
0: Bien sûr, tous les samedis. Tous les samedis, je vais au marché Pelloutier. Bon, bien sûr, j'ai choisi mes marchands, compte tenu que ce sont des gens qui produisent tout autour d'Albi. Bon, je vais même chercher un panier de légumes toutes les semaines chez un petit producteur à l'Escure. Vous voyez ? Donc, pour être sûr d'avoir ce circuit court, et je sais ce qu'il met dans sa terre. Alors, il met un peu de pesticides ou d'autres, mais très peu par rapport aux autres, qui sont des revendeurs et des grossistes qui se trouvent à Pelloutier. Et puis, donc, j'aime bien aussi acheter chez les producteurs locaux des fromages, de la crème fraîche, ce genre de choses, des fruits secs qu'eux-mêmes fabriquent, quoi. Les oignons de l'Escure, tous ces petits producteurs, bah, il faut les aider à s'en sortir puisqu'ils font des produits de qualité.
1: Oui, exactement. Ouais, c'est bien de faire du circuit court et de pouvoir parler avec ces commerçants pour savoir ce qu'on mange. Gérard Alquier, merci beaucoup.
0: Avec plaisir.
1: Je ne doute pas que les auditeurs, grâce à vous, auront appris beaucoup de choses sur l'histoire d'Albi et de son marché. Peut-être qu'on se croisera entre deux étals au marché un samedi.
0: Il n'y a pas de raison.

Voilà, cette émission consacrée à l'histoire du marché d'Albi touche à sa fin. 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Un immense merci à la radio pour m'avoir donné l'opportunité de réaliser ma première émission et tout particulièrement à Arnaud Bancarel pour son soutien précieux tout au long de cette aventure.